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1: Ne serait-ce qu'une fois, hélas.

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2: Bonjour à tous. La femme de 41 ans qui a abandonné ses deux enfants âgés de 4 et 5 ans, les yeux bandés dans une forêt au Portugal, a été présentée hier à un juge d'instruction avec son compagnon, un ancien gendarme de 55 ans au profil inquiétant. La quadragénaire est sexologue diplômée à Colmar. Lui a déjà été condamné pour harcèlement et violence conjugale sur son ex-compagne. Les deux garçons ont été placés dans une famille d'accueil française à Lisbonne. La réclusion criminelle à perpétuité a été requise hier contre Guillaume B., 51 ans, jugé depuis lundi devant la cour d'assises des Alpes de Haute-Provence pour proxénétisme aggravé, viol aggravé et acte de torture et de barbarie sur son ex-conjointe à qui il a infligé d'insoutenables sévices durant 7 ans. Il lui aurait imposé des relations tarifées avec plus de 500 hommes. Le verdict est attendu dans la journée. Deux animateurs ont été mis en examen hier pour des faits à caractère sexuel et placés en détention provisoire. L'enquête concerne des écoles du 7e arrondissement de Paris. Une animatrice a par ailleurs été placée sous statut de témoin assisté. Sur une quarantaine d'enfants entendus, une vingtaine auraient été victimes de ces agissements. Alors que la polémique enfle autour de Patrick Bruel, accusé d'agression sexuelle ou de viol à l'aube du lancement de sa tournée pour les 35 ans de son album « Alors regarde », l'acteur Gérard Darmon a lui décidé de renoncer à la présidence du jury du festival du premier film de la Ciotat prévu du 10 au 14 juin. Le comédien est accusé par 9 femmes de violences sexistes et sexuelles. C'est aujourd'hui que va être décernée la Palme d'Or du 79e Festival de Cannes. Le jury doit se réunir ce matin en conclave afin de désigner le lauréat parmi les 22 films en compétition cette année. Du football, le RC Lens a décroché sa première Coupe de France hier soir au Stade de France après une victoire 3-1 face à l'OGC Nice. Et côté rugby, Montpellier a remporté hier soir sa 3e Challenge Cup en s'imposant largement 59-26 face à l'Ulster. Dominateur du début à la fin, les 6 avec 9 essais inscrits ont déroulé face aux Irlandais.
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3: Dans ce flash d'actualité locale, on va commencer par les brocantes du week-end. Demain, dimanche, rendez-vous à Coignères, avenue de la Gare, de 9h à 18h avec 200 exposants. Et puis, il y aura également le vide-grenier d'Hermeray, de 8h30 à 18h, rue de l'Église, avec 150 exposants. Parlons du parc naturel régional de la Haute-Vallée de Chevreuse, qui organise les 29, 30 et 31 mai prochains à la fondation de Coubertin à Saint-Rémy-des-Chevreuses, les rencontres du patrimoine, qui auront pour thème les métiers d'antan en Vallée de Chevreuse. Entrée gratuite, inscription obligatoire sur le site parc-naturel-chevreuse.fr. Les horaires, le vendredi c'est de 18h à 20h45, le samedi de 9h à 19h, le dimanche de 9h30 à 18h15. C'est la fondation de Coubertin à Saint-Rémy-les-Chevreuses, je vous le rappelle. Restons avec le parc naturel régional de la Haute-Vallée de Chevreuse qui lance un appel à photographie pour enrichir l'observatoire des paysages du parc. Développer l'observatoire photographique des paysages du parc, c'est permettre de récolter des photos de professionnels, de familles ou d'amateurs de paysages, et ces photos doivent être prises entre 1950 et 2000 et être localisables afin de noter les évolutions des paysages du territoire. Si vous avez de telles photos, renvoyez-les avant septembre 2026 à Marion Doubre à mdoubre@parc-naturel-chevreuse.fr. À Vieille-Église en Yvelines, on vous propose jusqu'au 20 juin à la bibliothèque une superbe exposition de photographies de Fabien Trébuchet intitulée Couleurs arctiques. C'est le mardi de 16h30 à 19h et les samedis de 10h à midi. Direction Dourdan, le Lions Club de Dourdan vous propose sa 39e bourse des minéraux avec des fossiles, des pierres fines et des pierres taillées. Ça sera à la salle des fêtes de la Gaudrée ce samedi et ce dimanche de 10h à 18h, entrée 5€. Direction Ablis où demain dimanche à partir de 13h, rendez-vous à la salle Émile Zola avec la AJA qui organise un défi-jeu. Venez découvrir les jeux en bois et défier d'autres concurrents et mettre votre score sur chaque jeu. Droit d'entrée au chapeau. Plus d'informations sur le réseau social Facebook AAJA. Du côté des Essarts, le Roi, sachez que ce dimanche de 10h à 18h, eh bien, ça sera à Place du Marché, la fête de la nature.
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3: La météo de ce samedi, c'est un ciel ensoleillé et bleu que nous allons avoir avec environ 26 à 27 degrés. Dans la soirée, on aura 19 degrés, la nuit prochaine, 15 degrés.
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3: Bon réveil en ce samedi matin 23 mai, j'espère que vous allez bien, très heureux de vous retrouver. Vous retrouvez l'actualité locale tout à l'heure à 6h30, j'aurai le plaisir de vous la proposer. Et puis à 7h, vous aurez la nouvelle édition, la première édition du Journal National. La musique est Olivia Dean sur RV. Bon réveil.

0: Et pour celles et ceux qui sont déjà debout, notamment nos amis artisans et commerçants, eh bien, voici l'horoscope de ce samedi, première édition. On repartira dans la diversité musicale de Hervé dans les minutes qui suivent avec Kungs, Corinne Charby, oui, absolument, et Kendra Morris, If I Called You.
1: Bonjour à tous, l'horoscope de ce samedi 23 mai, on commence avec les béliers. N'hésitez pas à parler de vos projets autour de vous, vos proches se feront un plaisir de vous aider. Les taureaux, le manque de sommeil pourrait se faire sentir. Les gémeaux, évitez de provoquer des rivalités. Les cancers, si vous avez de l'argent à placer, ne vous lancez pas à l'aveuglette, faites confiance à des professionnels. Les lions, grâce au réseau, vous pourriez retrouver une personne perdue de vue et renouer des liens. Les vierges, mettez de l'ordre dans vos idées avant d'entamer une discussion avec votre moitié. Balance, le climat familial sera chaleureux. Les scorpions, vous avez un charme irrésistible. Les sagittaires, n'en faites pas trop, vous risquez d'obtenir l'effet inverse à celui recherché. Les capricornes, vous serez tentés par les voyages et l'aventure. Verseau, prenez les choses comme elles viennent, ce n'est pas le jour de prendre des initiatives. Et puis les poissons, si vous sentez la tension nerveuse monter en vous, prenez le temps de souffler.

0: Bon réveil à toutes et à tous, il est 6h20 et vous écoutez Hervé, la radio du Sud Yvelines. On salue nos auditeurs de Rambouillet, de Sonchamp, d'Orsemont, de Saint-Hilarion et tous les autres bien sûr. Et avec dans quelques instants la sélection télé, on se retrouve après avec Adrien Gallo, Crocodile.
1: 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Retrouvez ce soir sur TF1 The Voice, la plus belle voix. France 2, Capitaine Marlowe. France 3, la comédie sexygénaire. On retrouve notamment au casting Thierry Lhermitte et Patrick Timsit. Canal Plus, Tapis Rouge à Groland. Vous retrouverez sur M6, NCIS. Vous retrouverez sur W9, La Petite Histoire de France. À New York, Unité Spéciale sur TMC. Et puis Les Rebelles de la Forêt 4 sur Gulli. Voilà, je vous laisse faire votre choix et par avance, une excellente soirée devant votre télévision.
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1: Dans ce flash d'actualité locale, on va commencer par les brocantes du week-end. Demain dimanche, rendez-vous à Coignères, avenue de la Gare, de 9h à 18h avec 200 exposants. Et puis il y aura également le vide-grenier d'Hermeret, de 8h30 à 18h, rue de l'Église, avec 150 exposants. Parlons du parc naturel régional de la Haute-Vallée de Chevreuse, qui organise les 29, 30 et 31 mai prochains à la fondation de Coubertin à Saint-Rémy-des-Chevreuses, les rencontres du patrimoine qui auront pour thème les métiers d'antan en Vallée de Chevreuse. Entrée gratuite, inscription obligatoire sur le site parc-naturel-chevreuse.fr. Les horaires, le vendredi c'est de 18h à 20h45, le samedi de 9h à 19h, le dimanche de 9h30 à 18h15. C'est la fondation de Coubertin à Saint-Rémy-les-Chevreuses, je vous le rappelle. Restons avec le parc naturel régional de la Haute-Vallée de Chevreuse qui lance un appel à photographie pour enrichir l'observatoire des paysages du parc. Développer l'observatoire photographique des paysages du parc, c'est permettre de récolter des photos de professionnels, de familles ou d'amateurs de paysages, et ces photos doivent être prises entre 1950 et 2000 et être localisables afin de noter les évolutions des paysages du territoire. Si vous avez de telles photos, renvoyez-les avant septembre 2026 à Marion Doubre à mdoubre@parc-naturel-chevreuse.fr. À Vieille-Église en Yvelines, on vous propose jusqu'au 20 juin à la bibliothèque une superbe exposition de photographies de Fabien Trébuchet intitulée Couleurs arctiques. C'est le mardi de 16h30 à 19h et les samedis de 10h à midi. Direction Dourdan, le Lions Club de Dourdan vous propose sa 39e bourse des minéraux avec des faucilles, des pierres fines et des pierres taillées. Ça sera à la salle des fêtes de la Gaudrée ce samedi et ce dimanche de 10h à 18h, entrée 5 euros. Direction Ablis, où demain dimanche à partir de 13h, rendez-vous à la salle Émile Zola avec la AGIA qui organise un défi-jeu. Venez découvrir les jeux en bois et défier d'autres concurrents et mettre votre score sur chaque jeu. Droit d'entrée au chapeau. Plus d'informations sur le réseau social Facebook AAJA. Du côté des Essarts, le Roi, sachez que ce dimanche de 10h à 18h, eh bien, ça sera à Place du Marché, la fête de la nature.
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1: La météo de ce samedi, c'est un ciel ensoleillé et bleu que nous allons avoir avec environ 26 à 27 degrés. Dans la soirée, on aura 19 degrés, la nuit prochaine, 15 degrés.

Et n'oubliez pas que demain, il y a la brocante d'Hermeray au village, autour de l'église, avec une ambiance festive, buvette, grillade, frites, crêpes, et puis de nombreux stands où vous pourrez trouver sans doute votre bonheur. Voilà, on salue nos auditeurs d'Hermeray qui sont fort nombreux, et on se retrouve tout de suite avec de la musique avec Harry Styles.

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0: Bienvenue à vous, il est 7h, vous écoutez RVE, on va tout de suite faire un point sur l'actualité.
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2: Bonjour à tous. La femme de 41 ans qui a abandonné ses deux enfants âgés de 4 et 5 ans, les yeux bandés dans une forêt au Portugal, a été présentée hier à un juge d'instruction avec son compagnon, un ancien gendarme de 55 ans au profil inquiétant. La quadragénaire est sexologue diplômée à Colmar. Lui a déjà été condamné pour harcèlement et violence conjugale sur son ex-compagne. Les deux garçons ont été placés dans une famille d'accueil française à Lisbonne. La réclusion criminelle à perpétuité a été requise hier contre Guillaume B., 51 ans, jugé depuis lundi devant la cour d'assises des Alpes de Haute-Provence pour proxénétisme aggravé, viol aggravé et acte de torture et de barbarie sur son ex-conjointe à qui il a infligé d'insoutenables sévices durant 7 ans. Il lui aurait imposé des relations tarifées avec plus de 500 hommes. Le verdict est attendu dans la journée. Deux animateurs ont été mis en examen hier pour des faits à caractère sexuel et placés en détention provisoire. L'enquête concerne des écoles du 7e arrondissement de Paris. Une animatrice a par ailleurs été placée sous statut de témoin assisté. Sur une quarantaine d'enfants entendus, une vingtaine auraient été victimes de ces agissements. Alors que la polémique enfle autour de Patrick Bruel, accusé d'agression sexuelle ou de viol à l'aube du lancement de sa tournée pour les 35 ans de son album À leur regard, l'acteur Gérard Darmon a lui décidé de renoncer à la présidence du jury du festival du premier film de la Ciotat prévu du 10 au 14 juin. Le comédien est accusé par 9 femmes de violences sexistes et sexuelles. C'est aujourd'hui que va être décernée la Palme d'Or du 79e Festival de Cannes. Le jury doit se réunir ce matin en conclave afin de désigner le lauréat parmi les 22 films en compétition cette année. Du football, le RC Lens a décroché sa première Coupe de France hier soir au Stade de France après une victoire 3-1 face à l'OGC Nice. Et côté rugby, Montpellier a remporté hier soir sa troisième Challenge Cup en s'imposant largement 59-26 face à l'Ulster. Dominateur du début à la fin, les 6 avec 9 essais inscrits ont déroulé face aux Irlandais.
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3: Dans ce flash d'actualité locale, on va commencer par les brocantes du week-end. Demain, dimanche, rendez-vous à Coignères, avenue de la Gare, de 9h à 18h avec 200 exposants. Et puis, il y aura également le vide-grenier d'Hermeray, de 8h30 à 18h, rue de l'Église, avec 150 exposants. Parlons du parc naturel régional de la Haute-Vallée de Chevreuse, qui organise les 29, 30 et 31 mai prochains à la Fondation de Coubertin à Saint-Rémy-des-Chevreuses, les rencontres du patrimoine, qui auront pour thème les métiers d'antan en Vallée de Chevreuse. Entrée gratuite, inscription obligatoire sur le site parc-naturel-chevreuse.fr. Les horaires, le vendredi c'est de 18h à 20h45, le samedi de 9h à 19h, le dimanche de 9h30 à 18h15, c'est la Fondation de Coubertin à Saint-Rémy-les-Chevreuses, je vous le rappelle. Restons avec le parc naturel régional de la Haute-Vallée de Chevreuse qui lance un appel à photographie pour enrichir l'observatoire des paysages du parc. Développer l'observatoire photographique des paysages du parc, c'est permettre de récolter des photos de professionnels, de familles ou d'amateurs, de paysages, et ces photos doivent être prises entre 1950 et 2000 et être localisables afin de noter les évolutions des paysages du territoire. Si vous avez de telles photos, renvoyez-les avant septembre 2026 à Marion Doubre à mdoubre@parc-naturel-chevreuse.fr. À Vieille-Église en Yvelines, on vous propose jusqu'au 20 juin à la bibliothèque une superbe exposition de photographies de Fabien Trébuchet intitulée Couleurs arctiques. C'est le mardi de 16h30 à 19h et les samedis de 10h à midi. Direction Dourdan, le Lions Club de Dourdan vous propose sa 39e bourse des minéraux avec des faucilles, des pierres fines et des pierres taillées. Ça sera à la salle des fêtes de la Gaudrée ce samedi et ce dimanche de 10h à 18h, entrée 5€. Direction Ablis où demain dimanche à partir de 13h, rendez-vous à la salle Émile Zola avec la AJA qui organise un défi-jeu. Venez découvrir les jeux en bois et défier d'autres concurrents et mettre votre score sur chaque jeu. Droit d'entrée au chapeau. Plus d'informations sur le réseau social Facebook AAJA. Du côté des Essarts, le Roi, sachez que ce dimanche de 10h à 18h, ça sera à Place du Marché, la fête de la nature.
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4: Comme un air d'été pour ce samedi sur l'ensemble du pays, avec un grand soleil à afficher tout au long de la journée. En ce qui concerne le vent, il pourra souffler en rafale jusqu'à 40 km/h, notamment sur le littoral. Et puis les températures, elles seront plutôt douces du côté de Marseille, avec 24 degrés, 26 à Nice. En revanche, partout ailleurs, il fera très chaud, avec jusqu'à 29 degrés à Strasbourg. On annonce 31 degrés à Amiens, 33 à Rennes, 34 à La Rochelle et jusqu'à 35 pour la maximale à Bordeaux.
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3: Eh bien, je vous souhaite un bon samedi matin en ce 23 mai. J'espère que vous allez bien. Très heureux de passer cette journée du week-end en votre compagnie. On se retrouvera d'ailleurs, pour celles et ceux qui se lèvent tôt, demain matin dès 6h aussi, puisque j'ai le plaisir d'être avec vous également le dimanche matin. La musique, House Bastank, et puis on retrouvera tout à l'heure à 7h11 l'horoscope de ce samedi.

0: RVE 103.7, bienvenue à vous. Ne manquez pas demain dimanche la brocante à Hermeray. C'est à partir de 8h, si je ne me trompe pas. Voilà. Il y aura également des buvettes grillades, des frites et crêpes sur place. On repart en musique après avoir écouté auparavant l'horoscope de ce samedi.
1: Bonjour à tous, l'horoscope de ce samedi 23 mai, on commence avec les béliers. N'hésitez pas à parler de vos projets autour de vous, vos proches se feront un plaisir de vous aider. Les taureaux, le manque de sommeil pourrait se faire sentir. Les gémeaux, évitez de provoquer des rivalités. Les cancers, si vous avez de l'argent à placer, ne vous lancez pas à l'aveuglette, faites confiance à des professionnels. Les lions, grâce au réseau, vous pourriez retrouver une personne perdue de vue et renouer des liens. Les vierges, mettez de l'ordre dans vos idées avant d'entamer une discussion avec votre moitié. Balance, le climat familial sera chaleureux. Les scorpions, vous avez un charme irrésistible. Les sagittaires, n'en faites pas trop, vous risquez d'obtenir l'effet inverse à celui recherché. Les capricornes, vous serez tentés par les voyages et l'aventure. Verseau, prenez les choses comme elles viennent, ce n'est pas le jour de prendre des initiatives. Et puis les poissons, si vous sentez la tension nerveuse monter en vous, prenez le temps de souffler.

0: Je vous souhaite à toutes et à tous un bon réveil. Il est 7h20. Je voulais vous parler de Saint-Arnaud-en-Yvelines et à l'avance du 9e salon du livre qui aura lieu le 15 novembre de 10h à 17h30. Je vous en parle dès maintenant parce que si vous êtes auteur ou éditeur, eh bien faites-vous connaître auprès des organisateurs pour pouvoir y participer. Pour l'instant, on va découvrir la sélection télé pour cette soirée de ce samedi.
1: 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Retrouvez ce soir sur TF1 The Voice, la plus belle voix. France 2, Capitaine Marlowe. France 3, la comédie sexygénaire. On retrouve notamment au casting Thierry Lhermitte et Patrick Timsit. Canal Plus, Tapis Rouge à Groland. Vous retrouverez sur M6, NCIS. Vous retrouverez sur W9, La Petite Histoire de France. New York, Unité Spéciale sur TMC. Et puis Les Rebelles de la Forêt 4 sur Gulli. Voilà, je vous laisse faire votre choix et par avance, une excellente soirée devant votre télévision.
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Bon réveil à toutes et à tous, c'était Maisie Peters. On va retrouver dans quelques instants Shakira. Et puis, comme quoi c'est l'éclectisme musical qui caractérise la grille de RE. Michel Sardou, être une femme, version 1981. Je ne sais pas si aujourd'hui, il pourrait refaire la même chose. Et puis, on retrouvera à 7h30 le journal du département. Come on, come on.

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1: Dans ce journal du département, nous allons parler des producteurs et productrices qui ont du talent et beaucoup de savoir-faire. Le département les accompagne au quotidien ou lors d'événements climatiques exceptionnels. L'objectif étant de faire connaître les producteurs et de soutenir la ruralité dynamique à laquelle tous les habitants des Yvelines sont attachés. Dans les Yvelines, on peut acheter de tout. Fromage, pain bio, œufs, fruits et légumes, viande, poisson, lentilles, huile végétale, volaille, miel, confiture. Vous découvrirez également des cultures insolites comme les kiwis, le safran, le soja, les graines de chia, le chanvre et le quinoa. On élève même des truites et des escargots. On pratique l'aquaponie ou encore l'élevage de chèvres pour fabriquer avec leur lait des glaces artisanales. La culture de la vigne permet aussi aujourd'hui de produire du vin yvelinois. Bon nombre de ces produits sont vendus en circuit court, dans des magasins de producteurs ou directement à la ferme. Vous aurez la carte interactive des producteurs des Yvelines en allant sur le site www.destination-yvelines.fr/carte-des-producteurs.
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Je vous rappelle que les courses au trot ont repris à l'hippodrome de la Villeneuve à Rambouillet depuis quelques semaines. Il y aura un prix, notamment le prix de Bonnel dimanche 7 juin à partir de 13h30. Si vous habitez Bonnel, vous pouvez peut-être avoir des places gratuites auprès de la mairie.

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Bon réveil à toutes et à tous sur RVE. Alors c'est vrai que dernièrement on parlait de Bullion qui recherchait des bénévoles pour participer à la vie communale, pour siéger dans différentes institutions. Bah, il y a également Boulay-les-Trous qui recherche des volontaires pour la commission des impôts directs. Elle doit proposer une liste de 12 personnes, 6 titulaires et 6 suppléants, pour une réunion par an d'une durée d'une heure environ. Si vous êtes intéressé, contactez la mairie de Boulay-les-Trous.

0: Et sur RVE 103.7, on va retrouver après la pause la musique avec Amber Mark et Anderson Paak. Oui, carrément, ça ne s'invente pas. Hein. Slimane avec Panam et puis 8h, nouvelle édition du journal national international et aussi du journal local. C'est Jean-Marc avec vous jusqu'à 11h.
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0: RVE 103.7, bienvenue à vous. Il est exactement 8h, on fait un point sur l'actualité.
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2: Bonjour à tous. La femme de 41 ans qui a abandonné ses deux enfants âgés de 4 et 5 ans, les yeux bandés dans une forêt au Portugal, a été présentée hier à un juge d'instruction avec son compagnon, un ancien gendarme de 55 ans au profil inquiétant. La quadragénaire est sexologue diplômée à Colmar. Lui a déjà été condamné pour harcèlement et violence conjugale sur son ex-compagne. Les deux garçons ont été placés dans une famille d'accueil française à Lisbonne. La réclusion criminelle à perpétuité a été requise hier contre Guillaume B., 51 ans, jugé depuis lundi devant la cour d'assises des Alpes de Haute-Provence pour proxénétisme aggravé, viol aggravé et actes de torture et de barbarie sur son ex-conjointe à qui il a infligé d'insoutenables sévices durant 7 ans. Il lui aurait imposé des relations tarifées avec plus de 500 hommes. Le verdict est attendu dans la journée. Deux animateurs ont été mis en examen hier pour des faits à caractère sexuel et placés en détention provisoire. L'enquête concerne des écoles du 7e arrondissement de Paris. Une animatrice a par ailleurs été placée sous statut de témoin assisté. Sur une quarantaine d'enfants entendus, une vingtaine auraient été victimes de ces agissements. Alors que la polémique enfle autour de Patrick Bruel, accusé d'agression sexuelle ou de viol à l'aube du lancement de sa tournée pour les 35 ans de son album À leur regard, l'acteur Gérard Darmon a lui décidé de renoncer à la présidence du jury du festival du premier film de la Ciotat prévu du 10 au 14 juin. Le comédien est accusé par 9 femmes de violences sexistes et sexuelles. C'est aujourd'hui que va être décernée la Palme d'Or du 79e Festival de Cannes. Le jury doit se réunir ce matin en conclave afin de désigner le lauréat parmi les 22 films en compétition cette année. Du football, le RC Lens a décroché sa première Coupe de France hier soir au Stade de France après une victoire 3-1 face à l'OGC Nice. Et côté rugby, Montpellier a remporté hier soir sa troisième Challenge Cup en s'imposant largement 59-26 face à l'Ulster. Dominateur du début à la fin, les 6 avec 9 essais inscrits ont déroulé face aux Irlandais.
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3: Dans ce flash d'actualité locale, on va commencer par les brocantes du week-end. Demain, dimanche, rendez-vous à Coignères, avenue de la Gare, de 9h à 18h avec 200 exposants. Et puis, il y aura également le vide-grenier d'Hermeray, de 8h30 à 18h, rue de l'Église, avec 150 exposants. Parlons du parc naturel régional de la Haute-Vallée de Chevreuse, qui organise les 29, 30 et 31 mai prochains à la Fondation de Coubertin à Saint-Rémy-des-Chevreuses les rencontres du patrimoine, qui auront pour thème les métiers d'antan en Vallée de Chevreuse. Entrée gratuite, inscription obligatoire sur le site parc-naturel-chevreuse.fr. Les horaires, le vendredi c'est de 18h à 20h45, le samedi de 9h à 19h, le dimanche de 9h30 à 18h15. C'est la Fondation de Coubertin à Saint-Rémy-les-Chevreuses, je vous le rappelle. Restons avec le parc naturel régional de la Haute-Vallée de Chevreuse qui lance un appel à photographie pour enrichir l'observatoire des paysages du parc. Développer l'observatoire photographique des paysages du parc, c'est permettre de récolter des photos de professionnels, de familles ou d'amateurs, de paysages, et ces photos doivent être prises entre 1950 et 2000 et être localisables afin de noter les évolutions des paysages du territoire. Si vous avez de telles photos, renvoyez-les avant septembre 2026 à Marion Doubre à mdoubre@parc-naturel-chevreuse.fr. À Vieille-Église en Yvelines, on vous propose jusqu'au 20 juin à la bibliothèque une superbe exposition de photographies de Fabien Trébuchet intitulée Couleurs arctiques. C'est le mardi de 16h30 à 19h et les samedis de 10h à midi. Direction Dourdan, le Lions Club de Dourdan vous propose sa 39e bourse des minéraux avec des fossiles, des pierres fines et des pierres taillées. Ça sera à la salle des fêtes de la Gaudrée ce samedi et ce dimanche de 10h à 18h, entrée 5€. Direction Ablis où demain dimanche à partir de 13h, rendez-vous à la salle Émile Zola avec la AJA qui organise un défi-jeu. Venez découvrir les jeux en bois et défier d'autres concurrents et mettre votre score sur chaque jeu. Droit d'entrée au chapeau. Plus d'informations sur le réseau social Facebook AAJA. Du côté des Essarts, le Roi, sachez que ce dimanche de 10h à 18h, bien, ça sera à Place du Marché, la fête de la nature.
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4: Comme un air d'été pour ce samedi sur l'ensemble du pays, avec un grand soleil à afficher tout au long de la journée. En ce qui concerne le vent, il pourra souffler en rafale jusqu'à 40 km/h, notamment sur le littoral. Et puis les températures, elles seront plutôt douces du côté de Marseille, avec 24 degrés, 26 à Nice. En revanche, partout ailleurs, il fera très chaud, avec jusqu'à 29 degrés à Strasbourg. On annonce 31 degrés à Amiens, 33 à Rennes, 34 à La Rochelle et jusqu'à 35 pour la maximale à Bordeaux.
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3: Absolument, très heureux d'être avec vous ce matin pour vous permettre de bien attaquer ce samedi avec de l'info locale, bien évidemment. Et tout à l'heure, on retrouvera à 8h09 l'horoscope de ce samedi et 8h13, Jean-Pierre le Chanteur nous parlera du cumin des montagnes.

0: RVE 103.7, on va parler du parc naturel régional de la Haute-Vallée de Chevreuse qui a décidé d'enrichir son observatoire photographique des paysages du parc pour voir l'évolution des paysages tout simplement. Alors si vous avez des photos concernant les 55 communes du parc sur la période 1950-2000, eh bien envoyez-les avant septembre 2026 à Marion Doubre à mdoubre@parc-naturel-chevreuse.fr.
1: Bonjour à tous, l'horoscope de ce samedi 23 mai, on commence avec les béliers. N'hésitez pas à parler de vos projets autour de vous, vos proches se feront un plaisir de vous aider. Les taureaux, le manque de sommeil pourrait se faire sentir. Les gémeaux, évitez de provoquer des rivalités. Les cancers, si vous avez de l'argent à placer, ne vous lancez pas à l'aveuglette, faites confiance à des professionnels. Les lions, grâce au réseau, vous pourriez retrouver une personne perdue de vue et renouer des liens. Les vierges, mettez de l'ordre dans vos idées avant d'entamer une discussion avec votre moitié. Balance, le climat familial sera chaleureux. Les scorpions, vous avez un charme irrésistible. Les sagittaires, n'en faites pas trop, vous risquez d'obtenir l'effet inverse à celui recherché. Les capricornes, vous serez tentés par les voyages et l'aventure. Verseau, prenez les choses comme elles viennent, ce n'est pas le jour de prendre des initiatives. Et puis les poissons, si vous sentez la tension nerveuse monter en vous, prenez le temps de souffler.

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1: Bonjour Jean-Pierre.
2: Bonjour Jean-Marc.
1: Aujourd'hui dans cette chronique Jardin et Potager, vous allez nous parler du cumin, mais pas de n'importe quel cumin, le cumin des montagnes.
2: Oui, le cumin des montagnes, il est particulier. Bien sûr, de par son nom, il vient des montagnes, mais on peut très bien, en terrain plat, en terrain semi-montagneux, le cultiver, c'est ce qu'on va voir.
1: Alors, et le dicton, on le cultive aussi?
2: Le dicton du jour, les paroles sont des femelles, les écrits sont des mâles.
1: À méditer, voilà, vous avez deux heures.
2: Mais c'est vrai, quelque part.
1: Absolument. Alors revenons au cumin des montagnes.
2: Le cumin des montagnes est une plante aromatique, prisée pour ses graines parfumées, largement utilisées en cuisine et en phytothérapie, c'est-à-dire de médecine par les plantes. Il impose une bonne préparation du terrain et un semis précis, très pointilleux le semis, comme toutes les petites graines. Choisir l'emplacement idéal, plein soleil, 6 heures d'exposition par jour, un endroit bien dégagé à l'abri des ombres. Oui, voilà, pas trop de soleil, mais pas trop d'ombre non plus. Sol léger, pH entre 6 et 8 pour les puristes, potentiel donc hydrogène, il représente la mesure de l'acidité et de l'alcalinité. Il est dosé sur une échelle de 1 à 14. Voilà, en ce qui concerne le pH. C'est important.
1: Oui, oui, tout à fait.
2: Oui. Pas d'humidité, amendé avec du sable. Oui, avec du sable. Pourquoi? Parce que généralement, toutes les plantes de montagne, comme elles sont en hauteur, il n'y a pas d'humidité puisque l'eau a tendance à ruisseler et à descendre. Semez le cumin pas à pas, au bon moment, température maximum 15 degrés. Semis 1 à 2 cm maximum, récolte manuelle à la base lorsque les ombelles sont séchées. Oui, alors le cumin des montagnes, il forme des belles ombelles comme un parapluie, comme une ombrelle, c'est une ombelle.
1: D'accord.
2: Les graines doivent être séchées. Il est aussi appelé carvi ou anis des prés, anis des Vosges, cumin sauvage. Il est très vieux, il date de l'Égypte ancienne, comme beaucoup d'anciens légumes. Arôme léger, citronné et anisé. Ces graines s'utilisent pour de nombreux plats salés et pour certaines pâtisseries. Les racines semblables à des mini-panais se cuisinent à la manière des carottes. Oui, parce que la racine, on récolte donc les graines d'un côté pour les faire sécher. Après, on peut récolter la racine qui se cultive comme une carotte.
1: Vous en avez déjà mangé? C'est bon?
2: Oui, c'est bon. C'est un peu comme le persil tubéreux.
1: D'accord.
2: Voilà. Recette, crème de cumin aux carottes, tranches de chou-fleur au cumin, épaules d'agneau au cumin, pot-au-feu, tagine express, filet de poulet ou double citron. Bon appétit et surtout continuez à utiliser les aromatiques.
1: Absolument. Merci Jean-Pierre, à bientôt.
2: Merci.
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0: Allez, on se projette samedi 30 mai prochain. Sachez qu'il y aura une nouvelle édition du Mobile Village et ça se déroulera à Méricourt de 14h à 18h. On y retrouvera, grâce à l'association des maires ruraux et à leurs partenaires, eh bien, des dispositifs mobiles unis autour de valeurs communes comme le sport, la culture, l'accès aux droits, le lien social, la découverte, l'animation et la santé mentale. Les prochaines communes, c'est vendredi 26 juin à Mittainville et samedi 4 juillet à Cernay-la-Ville.
1: 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Retrouvez ce soir sur TF1 The Voice, la plus belle voix. France 2, Capitaine Marlowe. France 3, la comédie sexygénaire. On retrouve notamment au casting Thierry Lhermitte et Patrick Timsit. Canal Plus, Tapis Rouge à Groland. Vous retrouverez sur M6, NCIS. Vous retrouverez sur W9, La Petite Histoire de France. New York, Unité Spéciale sur TMC. Et puis Les Rebelles de la Forêt 4 sur Gulli. Voilà, je vous laisse faire votre choix et par avance, une excellente soirée devant votre télévision.
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0: Ça me fait toujours plaisir d'entendre Louis Chédid, ainsi soit-il. Louis Chédid, le fils de André Chédid, un grand écrivain franco-libanais, et qui a publié notamment Le huitième jour, et je vous les conseille, c'est un livre de poche, hein, Le sommeil délivré, qui se passe en Égypte, c'est absolument magnifique. Voilà, il faut redécouvrir ou découvrir cette grande dame, André Chédid.
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2: Chers auditeurs, bonjour à tous, c'est Stanislas Coupé et je suis ravi de vous retrouver pour une nouvelle émission de Jeunes Horizons où je reçois des jeunes hors du commun qui ont des histoires à raconter. Vous en avez probablement entendu parler, les élections municipales se sont tenues en mai 2026, bien que moins médiatisées en comparaison aux élections législatives par exemple, elles sont pourtant primordiales puisque les maires sont en première ligne face aux citoyens de leur commune et cette fonction exige un travail colossal. Ces maires sont bien évidemment entourés de conseillers municipaux et d'adjoints, mais saviez-vous que beaucoup de jeunes s'engagent dans la vie de la commune ? C'est le cas de Gaspard, 16 ans, qui fait partie du CCJ, le Conseil Consultatif des Jeunes. Ce conseil regroupe des jeunes de 15 à 21 ans dans le but de participer au temps fort de la ville et de mettre en œuvre des projets impliquant directement la jeunesse rambolitaine. Bonjour Gaspard.
3: Bonjour Stanislas.
2: Alors tout d'abord, est-ce que tu peux nous présenter le CCJ, en quoi ça consiste et quelle est sa mission ?
3: Oui, bah, le rôle du CCJ, c'est d'abord de porter les envies des jeunes de rambolitains, leurs projets, et puis aussi participer à quelques cérémonies, à des manifestations.
2: Il y a combien de personnes au CCJ actuellement ? Combien vous êtes ?
3: Actuellement, on n'est que 4, parce qu'il y a eu beaucoup de départs l'année dernière à cause des études, etc. Mais il y a encore 4 nouveaux jeunes du CMJ, Conseil Municipal des Jeunes, qui vont nous rejoindre cette année-là.
2: Être au CCJ, c'est un engagement déjà dans la vie politique de sa commune dès le plus jeune âge. Qu'est-ce qui te motive, toi, dans le fait de t'investir comme ça pour ta commune, pour les jeunes de ta ville ?
3: Déjà, mes parents, ils travaillent dans la politique, donc j'ai toujours aimé un peu ce milieu-là. Et puis en cinquième, quand on nous a proposé de nous présenter pour le CMJ, je me suis inscrit sur une liste et puis au final, j'ai été élu.
2: Donc le CMJ, c'est le Conseil Municipal des Jeunes. Et ça, c'est l'étape avant le CCJ.
3: Ouais.
2: Et donc ça, c'est des élections qui sont organisées tous les 2 ans dans les collèges de Rambouillet. Et ça a été ton premier investissement, toi, vraiment, dans la vie politique de la commune.
3: Totalement, ouais. Avant, j'avais essayé de me présenter à des élections déléguées, mais j'avais jamais été élu, mais c'est tout, quoi.
2: Les deux, le CMJ et le CCJ, travaillent ensemble ou c'est chacun de son côté ?
3: Non, on travaille tout le temps ensemble, notamment avec les projets des jumelages. Ça, on travaille ensemble. Quand on doit aller à Kirchheim, par exemple, on y va ensemble, etc. Ouais, on est amené à collaborer.
2: Et ton rôle d'être au CCJ, qu'est-ce qu'il exige de toi, notamment, je crois que tu dois, comme tu le disais, tu dois être présent régulièrement à des cérémonies.
3: Bon, déjà, il y a les cérémonies, au moins 2 par an, donc le 11 novembre et le 8 mai. Et puis après, la cérémonie du 14 juillet, mais bon, comme on est souvent en vacances ou ailleurs, c'est un peu compliqué parfois. Et puis après, on a 2 types de projets. On a les projets communs à tout le CCJ. Donc ça peut être, c'est par exemple la Saint-Lubin, ça peut être aussi la Nocturne. La Nocturne, c'est une soirée qui est organisée pour les jeunes de Rambouillet, qui est juste devant la mairie. Il y a aussi des stands de sensibilisation. Et puis après, on a aussi des projets un peu plus personnels, en petits groupes, voire tout seul, où on travaille sur des projets qu'on pense être bons pour les jeunes de Rambouillet. Ouais.
2: Et dans les réunions du CCJ, est-ce que vous êtes complètement autonome ? C'est-à-dire vous êtes que les jeunes du CCJ, du CMJ, ou est-ce que vous êtes encadré par des adultes pendant les réunions, par exemple ?
3: Ouais, non, on a 2 encadrants qui sont là pour faire un peu l'ordre du jour, ce qu'on doit parler, qui prennent aussi nos avis, etc.
2: Pour veiller au bon déroulement des séances. Comment les projets, parce que tu nous en parlais justement, comment les projets ils sont lancés, et notamment au niveau du budget ? Qui est-ce qui gère le budget ? Qui est-ce qui décide d'allouer tel budget pour tel projet ? J'imagine que vous n'avez pas non plus un budget illimité.
3: Quand on décide de faire un projet, il faut d'abord l'écrire. Donc c'est là qu'on va décider le budget, on va estimer le budget en tout cas. Qu'on va définir l'échéancier, quand est-ce qu'on voudrait que ce soit fini, quand est-ce que l'écriture du projet sera finie. On va aussi contacter des prestataires si jamais c'est quelque chose qu'il faut construire. Et puis ensuite, une fois que l'écriture elle est finie, ça passe dans les bureaux de la mairie, dans les mains de Madame le maire qui doit le valider, ou non d'ailleurs. Hein. Et puis après ça, ça va au conseil municipal où c'est voté. Et en fonction de si c'est accepté ou pas, ils définissent un budget plus ou moins grand, et puis si jamais il n'y a pas assez de budget, on va demander à des partenaires ou à des sponsors de nous aider.
2: Selon toi, pourquoi c'est important que des jeunes comme toi ils s'engagent le plus tôt possible dans la vie politique? Alors, évidemment, à leur échelle, hein, comme on peut le voir, mais pourquoi c'est important dès le plus jeune âge de s'engager là-dedans?
3: Pas forcément important de s'engager spécialement dans la vie politique comme au CMJ ou au CCJ, mais si on a envie de s'engager dans des associations comme la Croix-Rouge, juste apporter des vêtements qui sont trop petits pour nous, ou faire une maraude de temps en temps, enfin des trucs assez simples, je trouve que c'est déjà un bel engagement et que c'est, enfin, ouais, c'est important quand même de chacun apporter sa pierre à
2: S'investir
3: l'édifice.
2: dans la vie
3: Ouais,
2: de la commune, en fait, et
3: exactement.
2: construire tous ensemble. Est-ce que toi, personnellement, tu voudrais faire de la politique plus tard, justement, grâce à toute cette expérience? Est-ce que ça t'a donné envie de continuer?
3: Bah ouais, j'aimerais bien faire un peu de politique. Après, bon, peut-être pas tout de suite, mais peut-être être maire ou être député, voire ou sénateur, hein. Enfin, franchement,
2: Il
3: je
2: faut
3: verrai
2: avoir des
3: bien.
2: ambitions, il faut avoir des
3: Ouais,
2: ambitions.
3: je verrai bien où le vent m'amène, mais ouais, pourquoi pas faire un peu de politique, ouais.
2: Pour terminer, si tu devais donner un conseil à un ado qui voudrait s'engager pour sa commune en se présentant au CMJ, par exemple, qu'est-ce que ça serait? Qu'est-ce que tu lui conseillerais?
3: Bah, je dirais que bah, ça reste quand même un engagement, donc il faut pas avoir peur de l'engagement,
2: C'est une
3: mais. C'est
2: responsabilité.
3: une responsabilité quand même. Nous, quand on est arrivé au CMJ, au bout de 2 mois, il y en a 3 qui sont partis, quoi. Enfin, ils ont pas.
2: Ah ouais.
3: Ouais. Non, non, non. Ou d'autres qui venaient plus jamais, etc. Donc, ouais, non, faut avoir, pas avoir peur de s'engager. Mais normalement, si vous aimez ça, il n'y a pas de problème, pas de raison que vous ayez peur de vous engager.
2: Mais il y a une pression quand même qu'on subit, ne serait-ce que dans les premiers temps, quand on arrive comme ça au CMJ.
3: Bah, au début, on découvre, donc un petit peu quand même. Les premières réunions, on ne connaît personne, on ne sait jamais comment ça se passe, etc. Mais les encadrants, ils nous guident hein, quand même. Donc,
2: Oui.
3: franchement, même quand on construit nos projets, ils nous donnent
2: Vous n'êtes
3: des
2: pas
3: pistes,
2: abandonné,
3: etc. Non,
2: quoi.
3: non, non, on est bien, bien accompagnés, même.
2: Eh bien, merci à toi d'avoir accepté notre invitation et d'avoir participé à cette émission de Jeunes Horizons. Et merci à vous, chers auditeurs, de nous avoir suivis. En tout cas, on se dit à très bientôt pour découvrir d'autres Jeunes Horizons sur RVE.

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1: Dans ce journal de la communauté d'agglomération Rambouillet Territoire, nous allons parler de la nouvelle maison de la randonnée qui a ouvert ses portes à Saint-Arnoult-en-Yvelines le 1er avril 2026 dernier. Et ce, dans les anciens locaux de l'office de tourisme de Saint-Arnoult-en-Yvelines. L'orangerie des remparts accueillera donc les amateurs de randonnée. Ces derniers trouveront sur place de la documentation et des conseils sur les différents circuits à faire à pied, à vélo ou encore à cheval. Les itinéraires proposés devraient mettre en lumière le patrimoine boisé naturel du sud Yvelines, rochers d'Angennes, pavillons de Pourras, petits moulins, vaux de Cernay, château d'Ambouillet ou encore château de Pinceloup qui feront partie des découvertes. La maison de la randonnée, sous la direction de l'office de tourisme de Rambouillet Territoire, est ouverte le mercredi et dimanche de 9h30 à 12h30 et de 13h30 à 17h30. Plus d'informations sur rt78.fr.

0: Et on retrouve dans quelques instants Jacques Fournier pour sa chronique littéraire des livres et vous. On l'écoute avec son invité, bien évidemment. On se retrouve tout de suite après avec Fabem, 2 minutes de soleil en plus.
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2: Bonjour, délivrez-vous. Chronique littéraire, bienvenue sur RVE. On va commencer en accueillant Mélanie.
3: Bonjour.
2: Donc Mélanie, notre chroniqueuse bande dessinée.
3: Donc aujourd'hui, spéciale bande dessinée chevalerie. On va commencer avec Tête de chien, 3 tomes parus aux éditions d'Argo de Vincent Brujas, Ronan Toulois et Johan Guillot. Un jeune homme, Jocelyn, destiné à rejoindre les ordres, s'est entraîné depuis sa plus tendre enfance à devenir chevalier. Il vit de combat auprès de Jehan, apprenti chevalière. Et oui, Jehan est une femme qui cache sa véritable identité. Dans ses combats, le chevalier noirci reste une énigme. Qui est-il ? Le bruit court qu'il s'agit d'un prince. Lors d'une joute entre lui et Jocelyn, le jeune garçon se retrouve vaincu. Jehan est donc bien décidé à venger son ami. On entre dans un univers moins connu de la chevalerie, les tournois contre rançon, où se jouent des alliances entre partisans de seigneurs et où l'esprit chevaleresque est mis en exergue. L'intrigue se met en place dans ce premier tome, servi par un dessin dynamique expressif et une bonne assimilation de l'iconographie du Moyen-Âge. C'est pour vous, si vous êtes en quête d'un récit de combat chevaleresque, d'intrigues autour de rivalités entre comtes et seigneurs, et de personnages attachants. On enchaîne avec Ténébreuse en 2 tomes aux éditions Air Libre par le regretté scénariste de Podom Hubert et Malier, le dessinateur du Grand Mort, 2 bandes dessinées que je vous recommande par ailleurs. Il est des réputations qui vous collent au basque comme une mauvaise odeur dont on ne peut se défaire, dit la bande dessinée. Et Arthur, chevalier à tendance avinée, en fait les frais. Mercenaire autodéclaré, un soir il est recruté par 3 mystérieuses femmes pour sauver une princesse retenue en otage par un dragon dans un château noir. La délivre lui permettrait de racheter son honneur. Une fois la mission accomplie, rien ne se révèle aussi manichéen que prévu. Une dose de malédiction, une pincée de magie, un zeste de bravoure, et vous avez la recette savoureuse de cette bande dessinée, servie par les dessins expressifs à la fois doux et sombres de Malier. C'est pour vous, si vous aimez les héroïnes fortes, que vous recherchez un récit fonctionnant comme un conte avec des références au mythe, et une fantaisie au service d'une histoire de rédemption. Ensuite, Night Club. Le premier tome est paru aux éditions Dupuis par Arthur de Pince. Donc Arthur de Pince, c'est l'auteur de Zombilennium, la série en 6 tomes. Royaume de Jérusalem était 1181. Il fait chaud. Très très chaud. Et Séraphine, une forgeronne, traverse les déserts de Terre Sainte pour vendre ses armures jusqu'à sa rencontre avec les Francs. Taxe sur les marchandises. As-tu de quoi t'acquitter de cette taxe ou bien faut-il se servir soi-même, Séraphine? Oh, mais que vois-je au loin? L'honneur, la bravoure, la dignité qui se font la malle? Vite, courez-leur après. Et voici, à peu près, Séraphine, qui n'a pas sa langue dans sa poche, qui a pour but de recruter des chevaliers pour protéger son village des pilleurs. 7 chevaliers vont être recrutés. Nous avons un chevalier mercenaire, un templier sans travail, une nonne qui manie l'arc et le recel d'objets, un amant dénudé, séducteur, charmeur et charmant, un chevalier du genre Don Quichotesque et une valkyrie norvégienne qui a fait pénitence à la force herculéenne. Ensuite, Sabotaille, un tatar à la recherche d'armure pour combattre ses ennemis. C'est une bande dessinée pour vous, si vous aimez l'humour déjanté et pincant rire d'Arthur de Pince et que l'hémoglobine ne vous effraie pas. C'est drôle, sanglant, dynamique et forcément décalé. 7 samouraïs en Terre Sainte unis malgré leurs différences, un cocktail explosif à suivre. Mais peut-on parler de chevalerie sans évoquer le chevalier noir? Certainement, mais cela manquerait donc de piquant. Et là, je vous propose Batman, la dernière sentinelle aux éditions DC Deluxe sur Urban Comics. Sous-titre, roman graphique incontournable de l'univers DC par Tom Taylor et Andy Kubert. Donc l'univers DC Comics est très très dense. Donc je vais vous proposer comme porte d'entrée ce comics. Bruce Wayne a vieilli. Alfred n'est plus là, son manoir tombe en ruine. Est-il temps de quitter Gotham City? Peut-être, mais c'est sans compter une mystérieuse organisation meurtrière. Nous avons là un comics efficace avec une bonne dose d'adrénaline en un seul tome, qui est idéal pour entrer en douceur ou pas dans l'univers de Batman. C'est pour vous si vous aimez les personnages torturés, faibles et forts à la fois, loin des super-héros classiques, que vous cherchez une histoire au rythme rapide, très rapide, et servie par des dessins expressifs et magnifiques. Oyez, oyez, demoiselles et damoiseaux, prêtez-moi encore votre oreille pour ouïr cette bonne nouvelle. Voici Graal, manga de Luciano Damiano, 1 tome publié aux éditions Vega. Donc c'est un global manga, mangaka italien, à partir de 14 ans. Perceval a enfin découvert le Graal. Il était temps. Vous savez, cette fameuse coupe qui ne se vide pas et qui a des vertus magiques. Et ça tombe bien, tous les chevaliers de la table ronde sont réunis. Voici donc qu'ils boivent chacun à leur tour jusqu'à ce qu'il ne reste plus qu'une goutte qui sera donc pour Perceval et non pour Lancelot. Retardataire. Pauvre Perceval, lui qui n'a pas pu en profiter. Mais attendez une minute, n'ai-je pas dit plus tôt que cette coupe ne se vidait jamais? Et oui, c'est alors qu'il y a un problème. Et les chevaliers aussi vont s'en apercevoir lorsque dans une bataille, ils vont se transformer en super-héros. Qui leur a fourni leur Graal, comment maîtriser leur nouveau pouvoir, quel est le rôle de Morgane? C'est pour vous, si vous cherchez un manga d'action assez déjanté et aux blagues potaches pour une revisitation de la légende du roi Arthur et de ses acolytes. À partir de 14 ans, à cause de ces scènes de combat, pour moi, un plaisir. Blague potache pour une revisitation de la légende du roi Arthur et de ses acolytes. À partir de 14 ans, à cause de ces scènes de combat, pour moi, un plaisir coupable de lecture

0: entre guillemets, vous connaissez ma passion pour les mangas. Je vous parlerai donc des light novels, ces romans à l'origine ou décalant de manga, et dont l'écriture très imagée pourra les réconcilier au format plus traditionnel du roman.
1: Merci Mélanie.
0: Merci à vous.
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0: Et je vous rappelle que demain, il y a une superbe épreuve sportive qui se joue à Bonnel. C'est le trail de l'orangerie de Bonnel. Et venez encourager les coureurs et venez également soutenir les bénévoles qui assurent la réussite de cette grande course.
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0: Et à vos 103.7, il est 9h, je vous souhaite une belle matinée. On va tout de suite retrouver un point sur l'actualité.
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2: Bonjour à tous, vous êtes encore nombreux attendus aujourd'hui sur les routes. Une journée classée orange en Ile-de-France et en Auvergne-Rhône-Alpes dans le sens des départs. Il est conseillé d'éviter les grands axes à partir de la fin de matinée jusqu'en début de soirée. Dans le sens des retours, la Bourgogne-Franche-Comté et le Grand Est sont en orange, principalement les axes en provenance d'Allemagne et du Luxembourg. La réclusion criminelle à perpétuité a été requise hier contre Guillaume B, 51 ans, jugé depuis lundi devant la cour d'assises des Alpes de Haute-Provence pour proxénétisme aggravé, viols aggravés et actes de torture et de barbarie sur son ex-conjointe à qui il a infligé d'insoutenables sévices durant 7 ans. Il lui aurait imposé des relations tarifées avec plus de 500 hommes. Le verdict est attendu dans la journée. Face à l'explosion du trafic de cocaïne transitant par le port de Dunkerque, le ministre des Comptes publics David Amiel a annoncé hier un renforcement des moyens de lutte contre le narcotrafic. Une nouvelle brigade douanière composée de 26 agents et des scanners supplémentaires doivent être déployés dès cette année. Le ministère de la Culture refuse l'aide du Puy du Fou. Le parc avait proposé une centaine de millions d'euros pour restaurer le château de Chambord. À un an de l'élection présidentielle, l'État ne souhaite pas prendre d'initiative en matière de politique culturelle. Au moins 82 personnes ont péri hier soir dans l'explosion d'une mine de charbon du nord-est de la Chine. 9 personnes sont toujours portées disparues. 247 mineurs se trouvaient sous terre au moment de l'incident. C'est aujourd'hui que va être décernée la Palme d'Or du 79e Festival de Cannes. Le jury doit se réunir ce matin en conclave afin de désigner le lauréat parmi les 22 films en compétition cette année. Côté rugby, Montpellier a remporté hier soir sa 3e Challenge Cup en s'imposant largement 59-26 face à l'Ulster. Dominateur du début à la fin, les 6 avec 9 essais inscrits ont déroulé face aux Irlandais. Aujourd'hui, place à la finale de Champions Cup à Bilbao. Elle va opposer Bordeaux-Bègle au Leinster, coup d'envoi prévu à 15h45.
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3: Dans ce flash d'actualité locale, on va commencer par les brocantes du week-end. Demain, dimanche, rendez-vous à Coignères, avenue de la Gare, de 9h à 18h avec 200 exposants. Et puis, il y aura également le vide-grenier d'Hermeray, de 8h30 à 18h, rue de l'Église, avec 150 exposants. Parlons du parc naturel régional de la Haute-Vallée de Chevreuse, qui organise les 29, 30 et 31 mai prochains à la Fondation de Coubertin à Saint-Rémy-des-Chevreuses, les rencontres du patrimoine, qui auront pour thème les métiers d'antan en Vallée de Chevreuse. Entrée gratuite, inscription obligatoire sur le site parc-naturel-chevreuse.fr. Les horaires, le vendredi c'est de 18h à 20h45, le samedi de 9h à 19h, le dimanche de 9h30 à 18h15. C'est la Fondation de Coubertin à Saint-Rémy-les-Chevreuses, je vous le rappelle. Restons avec le parc naturel régional de la Haute-Vallée de Chevreuse qui lance un appel à photographie pour enrichir l'observatoire des paysages du parc. Développer l'observatoire photographique des paysages du parc, c'est permettre de récolter des photos de professionnels, de familles ou d'amateurs, de paysages. Et ces photos doivent être prises entre 1950 et 2000 et être localisables afin de noter les évolutions des paysages du territoire. Si vous avez de telles photos, renvoyez-les avant septembre 2026 à Marion Doubre à mdoubre@parc-naturel-chevreuse.fr. La vieille église en Yvelines, on vous propose jusqu'au 20 juin à la bibliothèque une superbe exposition de photographies de Fabien Trébuchet intitulée Couleurs arctiques. C'est le mardi de 16h30 à 19h et les samedis de 10h à midi. Direction Dourdan, le Lions Club de Dourdan vous propose sa 39e bourse des minéraux avec des fossiles, des pierres fines et des pierres taillées. Ça sera à la salle des fêtes de la Gaudrée ce samedi et ce dimanche de 10h à 18h, entrée 5 euros. Direction Ablis où demain dimanche à partir de 13h, rendez-vous à la salle Émile Zola avec la AJA qui organise un défi-jeu. Venez découvrir les jeux en bois et défier d'autres concurrents et mettre votre score sur chaque jeu. Droit d'entrée au chapeau. Plus d'informations sur le réseau social Facebook AAJA. Du côté des Essarts, le Roi, sachez que ce dimanche de 10h à 18h, bien, ça sera à Place du Marché, la fête de la nature.
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4: Comme un air d'été pour ce samedi sur l'ensemble du pays avec un grand soleil à afficher tout au long de la journée. En ce qui concerne le vent, il pourra souffler en rafale jusqu'à 40 km/h notamment sur le littoral et puis les températures elles seront plutôt douces du côté de Marseille avec 24 degrés, 26 à Nice, en revanche partout ailleurs. Il fera très chaud avec jusqu'à 29 degrés à Strasbourg, on annonce 31 degrés à Amiens, 33 à Rennes, 34 à La Rochelle et jusqu'à 35 pour la maximale. Mal à Bordeaux.
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3: Et je vous souhaite bien un bon samedi 23 mai. Vous écoutez RVE, c'est Jean-Marc qui vous accompagne jusqu'à 11h avec de nombreuses chroniques, bien évidemment, comme d'habitude, et aussi de la musique. Et tout à l'heure, à 9h10, on retrouvera l'horoscope. Dernière édition.

0: belle matinée retour de l'actualité sur RVE. Je vous le rappelle, ça sera tout à l'heure à 10h. Pour l'instant, voici l'horoscope de ce samedi. Puis je voulais vous signaler que dimanche 31 mai prochain, ça sera la 9e édition du Paris Rambouillet. Vous aurez des véhicules qui rapatrieront Rambouillet, des autos et des motos jusqu'en 1918.
1: Bonjour à tous, l'horoscope de ce samedi 23 mai, on commence avec les béliers. N'hésitez pas à parler de vos projets autour de vous, vos proches se feront un plaisir de vous aider. Les taureaux, le manque de sommeil pourrait se faire sentir. Les gémeaux, évitez de provoquer des rivalités. Les cancers, si vous avez de l'argent à placer, ne vous lancez pas à l'aveuglette, faites confiance à des professionnels. Les lions, grâce au réseau, vous pourriez retrouver une personne perdue de vue et renouer des liens. Les vierges, mettez de l'ordre dans vos idées avant d'entamer une discussion avec votre moitié. Balance, le climat familial sera chaleureux. Les scorpions, vous avez un charme irrésistible. Les sagittaires, n'en faites pas trop, vous risquez d'obtenir l'effet inverse à celui recherché. Les capricornes, vous serez tentés par les voyages et l'aventure. Verseau, prenez les choses comme elles viennent, ce n'est pas le jour de prendre des initiatives. Et puis les poissons, si vous sentez la tension nerveuse monter en vous, prenez le temps de souffler.

0: Et là, je vous propose de retrouver sur RVE bien votre sélection télé pour votre soirée de ce samedi. Après la pause, retour de la musique, bien évidemment. Si vous avez un message, une communication à faire, vous êtes responsable d'un club, d'une association, n'hésitez pas. L'adresse, c'est contact@radio-rve.com.
1: 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Retrouvez ce soir sur TF1 The Voice, la plus belle voix. France 2, Capitaine Marlowe. France 3, la comédie sexygénaire. On retrouve notamment au casting Thierry Lhermitte et Patrick Timsit. Canal Plus, Tapis Rouge à Groslan. Vous retrouverez sur M6, NCIS. Vous retrouverez sur W9, La Petite Histoire de France. New York, Unité Spéciale sur TMC. Et puis Les Rebelles de la Forêt 4 sur Gulli. Voilà, je vous laisse sur votre choix et par avance, une excellente soirée devant votre télévision.
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Belle matinée à l'écoute de RVE et on salue nos amis de l'AJA Abli qui organise ce dimanche à la salle Émile Zola à partir de 13h un défi jeu avec des jeux en bois, des concours fort amicaux entre participants. Plus d'infos sur le réseau social Facebook AAJA.

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1: Dans le cadre de la prévention des addictions, les directions santé et enfance du département des Yvelines ont organisé pour des enfants et des adolescents confiés à l'aide sociale à l'enfance des ateliers de création de bandes dessinées. Encadrés par le dessinateur Laurent Bordier, auteur de la BD Jazz & Co., ils ont scénarisé les planches du prochain album à paraître cette année. Jazz & Co. est une BD de Laurent Bordier et Cédric Kempf, à la fois pédagogique et ludique, centrée sur le thème des pratiques à risque à l'adolescence. La première cigarette, les réseaux sociaux, le racket, l'alcool, les drogues, les médicaments, les conduites sexuelles à risque. Chaque histoire a été imaginée avec un groupe de jeunes et est construite pour servir de base de discussion et de réflexion personnelle sur les pratiques à risque. Pour le troisième album de la série Jazz & Co., T'inquiète, je gère, qui sortira cette année, des enfants et des adolescents yvelinois placés en famille d'accueil ou en foyer ont créé plusieurs planches de ce nouvel opus. Lorsqu'on est adolescent, on est inconscient des risques. C'est pour les prévenir de tous ces dangers que ces albums ont été imaginés et pour donner une plus grande portée pédagogique sur les dangers des addictions, quoi de mieux que de les impliquer en les faisant réfléchir sur une histoire des personnages entraînés dans des situations à risque. C'est ce qu'explique Laurent Bordier, le dessinateur. Ce projet fait suite à un appel à projet de la Caisse primaire d'assurance maladie sur les addictions auquel le département a répondu avec pour objectif de sensibiliser les équipes de la protection maternelle et infantile et de l'aide sociale à l'enfance ainsi que les jeunes. Avec la BD comme support de réflexion, les participants ont aussi découvert les secrets de fabrication d'un album. Ils ont pu exprimer leurs représentations, ressentis et vécus concernant les conduites à risque. Lors de l'atelier BD, les jeunes ont donc été amenés à penser le scénario dans ses moindres détails. Que va-t-il se passer? Dans quel environnement? Avec quel personnage? Et surtout, à quoi ressemblent les personnages? Comment s'appellent-ils et comment sont-ils habillés? Plus d'informations sur cet atelier de création BD en allant sur le site yveline-info.fr.
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1: Lionel, bonjour.
2: Bonjour.
1: Dans cette chronique, aujourd'hui, vous allez nous parler du télescope spatial chinois.
2: Eh oui, la Chine veut lancer son propre télescope spatial en 2027. Il disposera d'une configuration optique à 3 miroirs. Il aura un diamètre de 2 mètres, mais une focale de 28 mètres. Autrement dit, il sera ouvert à 14, c'est comme ça qu'on dit. Son miroir est donc un petit peu plus petit que celui du télescope spatial Hubble, qui fait 2,40 mètres, mais... Dans le cas du télescope spatial chinois, avec une caméra de 2,6 milliards de pixels, il offrira un champ 300 fois plus étendu que celui de Hubble. Il disposera aussi d'un coronographe pour cacher la lumière directe des étoiles et observer les exoplanètes en orbite. Il sera ainsi capable de détecter des planètes 2,5 fois plus massives que la Terre qui orbitent dans la zone d'habitabilité de leur étoile. Et il pourra même imager directement certaines de ces exoplanètes. Ce télescope spatial chinois évoluera sur une orbite proche de celle de la station spatiale chinoise, ce qui permet la maintenance et même des évolutions possibles. Alors comme l'a fait Hubble dans les années 90, les Chinois espèrent de grandes avancées scientifiques dans de nombreux domaines de l'astronomie dès sa mise en service. Et ils espèrent aussi quelques découvertes en ce qui concerne les grands thèmes comme la matière noire et l'énergie sombre.

0: Dans quelques instants, on va parler cinéma, les sorties nationales, bien sûr, que Hervé vous propose. Et puis, à 10h, vous aurez la prochaine édition du journal national, mais aussi de celui du journal local. Musique aussi, avec Paul McCartney, Michael Jackson et Jennifer. Je vous souhaite une belle journée.
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1: Allez, on commence avec Star Wars, The Mandalorian and Grogu qui vous attend au cinéma cette semaine. La sortie événement, la chute du maléfique Empire Galactique a précipité la dispersion des seigneurs de guerre impériaux à travers la galaxie. Pour protéger tout ce pourquoi la rébellion s'est battue, la jeune Nouvelle République décide de faire appel au légendaire chasseur de primes Mandalorian Din Djarin et son jeune apprenti Grogu. Voilà, ça s'appelle Mordor. Alors, Orion and Grogu, et c'est cette semaine au cinéma. On va parler de Cannes maintenant avec le film auto-fiction de Pedro Almodovar présenté en compétition au Festival de Cannes. Et bien, vous allez pouvoir le retrouver à l'affiche cette semaine et vous faire vous-même votre idée. Raoul est un cinéaste culte en pleine crise créative lorsqu'un drame frappe l'une de ses plus proches collaboratrices. Il s'en inspire pour écrire son prochain film peu à peu. Il imagine Elsa, une réalisatrice en pleine écriture dont le parcours commence à refléter le sien. Les deux cinéastes deviennent les deux facettes d'un même personnage dans un jeu de miroir où l'impudeur de l'autofiction dévoile autant qu'elle détruit. Mais jusqu'où peut-on aller pour raconter une histoire? C'est le nouveau Pedro Almodovar, autofiction. Et puis enfin, la sortie du film Les Goûteuses d'Hitler, peut considérer comme biopic. Durant la Seconde Guerre mondiale, Rosa est recrutée comme goûteuse pour le chef du parti nazi Adolf Hitler. Trois fois par jour, la jeune femme et d'autres camarades doivent manger afin de s'assurer que la nourriture n'est pas empoisonnée. Chaque bouchée sera peut-être la dernière. Ça s'appelle Les Goûteuses d'Hitler et c'est à voir également cette semaine au cinéma. Je vous laisse sur votre choix et par avance, de belles sorties à tous.
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0: Vous écoutez RVE, il est 10h. On va tout de suite retrouver un point sur l'information.
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2: Bonjour à tous. Vous êtes encore nombreux attendus aujourd'hui sur les routes. Une journée classée orange en Île-de-France et en Auvergne-Rhône-Alpes dans le sens des départs. Il est conseillé d'éviter les grands axes à partir de la fin de matinée jusqu'en début de soirée. Dans le sens des retours, la Bourgogne-Franche-Comté et le Grand Est sont en orange, principalement les axes en provenance d'Allemagne et du Luxembourg. La réclusion criminelle à perpétuité a été requise hier contre Guillaume B, 51 ans, jugé depuis lundi devant la cour d'assises des Alpes-de-Haute-Provence pour proxénétisme aggravé. Viols aggravés et actes de torture et de barbarie sur son ex-conjointe à qui il a infligé d'insoutenables sévices durant 7 ans. Il lui aurait imposé des relations tarifées avec plus de 500 hommes. Le verdict est attendu dans la journée. Face à l'explosion du trafic de cocaïne transitant par le port de Dunkerque, le ministre des Comptes publics David Amiel a annoncé hier un renforcement des moyens de lutte contre le narcotrafic. Une nouvelle brigade douanière composée de 26 agents et des scanners supplémentaires doivent être déployés dès cette année. Le ministère de la Culture refuse l'aide du Puy du Fou. Le parc avait proposé une centaine de millions d'euros pour restaurer le château de Chambord. À un an de l'élection présidentielle, l'État ne souhaite pas prendre d'initiative en matière de politique culturelle. Au moins 82 personnes ont péri hier soir dans l'explosion d'une mine de charbon du nord-est de la Chine. 9 personnes sont toujours portées disparues. 247 mineurs se trouvaient sous terre au moment de l'incident. C'est aujourd'hui que va être décernée la Palme d'Or du 79e Festival de Cannes. Le jury doit se réunir ce matin en conclave afin de désigner le lauréat parmi les 22 films en compétition cette année. Côté rugby, Montpellier a remporté hier soir sa 3e Challenge Cup en s'imposant largement 59-26 face à l'Ulster. Dominateur du début à la fin, les 6 avec 9 essais inscrits ont déroulé face aux Irlandais. Aujourd'hui, place à la finale de Champions Cup à Bilbao. Elle va opposer Bordeaux-Bègles au Leinster. Coup d'envoi prévu à 15h45.
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3: Dans ce flash d'actualité locale, on va commencer par les brocantes du week-end. Demain, dimanche, rendez-vous à Coignères, avenue de la Gare, de 9h à 18h avec 200 exposants. Et puis, il y aura également le vide-grenier d'Hermeray, de 8h30 à 18h, rue de l'Église, avec 150 exposants. Parlons du parc naturel régional de la Haute-Vallée de Chevreuse, qui organise les 29, 30 et 31 mai prochains à la Fondation de Coubertin à Saint-Rémy-des-Chevreuses, les rencontres du patrimoine, qui auront pour thème les métiers d'antan en Vallée de Chevreuse. Entrée gratuite, inscription obligatoire sur le site parc-naturel-chevreuse.fr. Les horaires, le vendredi c'est de 18h à 20h45, le samedi de 9h à 19h, le dimanche de 9h30 à 18h15. C'est la Fondation de Coubertin à Saint-Rémy-les-Chevreuses, je vous le rappelle. Restons avec le parc naturel régional de la Haute-Vallée de Chevreuse qui lance un appel à photographie pour enrichir l'observatoire des paysages du parc. Développer l'observatoire photographique des paysages du parc, c'est permettre de récolter des photos de professionnels, de familles ou d'amateurs, de paysages, et ces photos doivent être prises entre 1950 et 2000 et être localisables afin de noter les évolutions des paysages du territoire. Si vous avez de telles photos, renvoyez-les avant septembre 2026 à Marion Doubre à mdoubre@parc-naturel-chevreuse.fr. À Vieille-Église en Yvelines, on vous propose jusqu'au 20 juin à la bibliothèque une superbe exposition de photographies de Fabien Trébuchet intitulée Couleurs arctiques. C'est le mardi de 16h30 à 19h et les samedis de 10h à midi. Direction Dourdan, le Lions Club de Dourdan vous propose sa 39e bourse des minéraux avec des fossiles, des pierres fines et des pierres taillées. Ça sera à la salle des fêtes de la Gaudrée ce samedi et ce dimanche de 10h à 18h, entrée 5€. Direction Ablis, où demain dimanche à partir de 13h, rendez-vous à la salle Émile Zola avec la AJA qui organise un défi-jeu. Venez découvrir les jeux en bois et défier d'autres concurrents et mettre votre score sur chaque jeu. Droit d'entrée au chapeau. Plus d'informations sur le réseau social Facebook AAJA. Du côté des Essarts, le Roi, sachez que ce dimanche de 10h à 18h, eh bien, ça sera à Place du Marché, la fête de la nature.
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4: Comme un air d'été pour ce samedi sur l'ensemble du pays avec un grand soleil à afficher tout au long de la journée. En ce qui concerne le vent, il pourra souffler en rafale jusqu'à 40 km/h notamment sur le littoral et puis les températures elles seront plutôt douces du côté de Marseille avec 24 degrés, 26 à Nice. En revanche partout ailleurs, il fera très chaud avec jusqu'à 29 degrés à Strasbourg. On annonce 31 degrés à Amiens, 33 à Rennes, 34 à La Rochelle et jusqu'à 35 pour la maximale à Bordeaux.
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3: Et on parlera de l'usine à chapeaux de Rambouillet qui sera d'ailleurs à la salle Fernand Château à Mittainville le jeudi 28 mai de 16h30 à 18h30 pour des jeux de société. Et puis on va écouter dans quelques instants, après avoir écouté Zazie, Jordan de l'usine à chapeaux.

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1: Et nous retrouvons sur l'antenne de RVE Jordan de l'usine à chapeau. Bonjour Jordan.
2: Bonjour Jean-Marc, bonjour à tous les auditeurs de RVE.
1: Vous allez nous parler aujourd'hui de cette initiative Portes ouvertes des activités de loisirs. Ça se déroule à l'usine à chapeau du 18 au 23 mai. On va y observer quoi, y découvrir quoi et choisir quoi?
2: Alors, on va observer, découvrir et choisir parmi le panel de 50 activités qu'on propose à l'année. Ces 50 activités sont réparties en 8 secteurs, le secteur art, le secteur artisanat, le secteur danse, le secteur glisse, le secteur théâtre, le secteur musique, le secteur sport et bien-être et le secteur découverte nature.
1: Vous couvrez un large spectre d'activités, effectivement, comme d'habitude.
2: Absolument, il y en a vraiment pour tous les âges puisque nos adhérents vont de 6 mois, donc vraiment les tout petits, jusqu'à 99 ans. Il y a à peu près 50 activités, je peux vous en citer quelques-unes.
1: Bien
2: sur
1: sûr.
2: Les arts, on va retrouver le dessin, le modèle vivant, la sculpture, les arts plastiques, le cinéma d'animation, la photo, la linogravure. En artisanat, là, on a plutôt de l'encadrement, de la reliure, poterie, peinture sur porcelaine, émaux et couture. En danse, on couvre toutes sortes d'esthétiques, de la moderne jazz au street jazz, de la danse africaine, du breakdance, du hip-hop, de la danse orientale, de la danse cabaret. En glisse, pour nos amis sur roulette, on a plutôt du skate, de la trottinette et du roller. En théâtre, le triptyque expression théâtrale, improvisation théâtrale, des ateliers d'éloquence et des ateliers d'écriture. Sur la musique, le choix est vaste puisque nous avons des fanfares, du piano, de la basse, de la guitare électrique, de la guitare acoustique,
1: de la batterie,
2: de l'harmonique, de la batterie, absolument,
1: ouais.
2: De l'harmonica, de la musique assistée par ordinateur, du chant, de la comédie musicale, de la trompette, de l'éveil musical. Sur le sport et bien-être, là aussi, on a pas mal de choses puisqu'on a du yoga, du tabata, du body zen, du stretching postural, de l'éveil musculaire, du pilates, du cardio training. Et enfin, sur la découverte nature, comme son nom l'indique, c'est vraiment une sensibilisation à la faune et à la flore locale, une initiation à la permaculture et un jardin partagé qu'on a depuis cette année derrière l'usine à chapeau.
1: Bon, alors comment ça se passe? En fait, on vient, on participe à cette journée portes ouvertes, on assiste à des activités, et puis après, si on a envie de s'inscrire, on fait comment?
2: Alors, si on a envie de s'inscrire, les inscriptions, comme chaque année, se déroulent principalement, enfin, débutent au mois de juin, après, elles s'étalent jusqu'au mois de septembre. Pour ceux qui sont déjà adhérents, on peut se réinscrire du 9 juin au 21 juin. Sur rendez-vous. Donc, il faut prendre rendez-vous sur le site de l'usine à chapeau. Et pour les nouveaux adhérents, ceux qui souhaitent participer à une nouvelle activité, c'est rendez-vous le 27 juin. Alors, les ouvertures, c'est pareil, c'est sur rendez-vous. Donc, il faut prendre rendez-vous à partir du 1er juin sur le site internet. Mais les inscriptions commencent à partir du 27 juin.
1: Bon, j'imagine que selon les activités, le nombre de places est limité. Donc, il ne faut pas trop tarder.
2: Absolument. C'est pour ça que la semaine porte ouverte permet d'ores et déjà à ceux qui le souhaitent de découvrir les activités et de voir si l'activité correspond à leurs attentes. Mais effectivement, à partir du 1er juin, il ne faut pas trop tarder parce que les places, en général, partent très vite.
1: On va rappeler quand même l'adresse et les coordonnées de l'usine à chapeau.
2: Bien sûr, absolument. Alors nous, on est situé au 32 rue Gambetta, 78-120 Rambouillet. Et le site internet, c'est tout simplement www.usineachapeau.fr.
1: Jordan, merci. Et puis on vous souhaite plein de nouveaux membres à l'usine et plein de nouvelles activités. Il y a des activités, tiens, à ce propos, qui ne sont pas encore sur le site et auxquelles vous réfléchissez?
2: Très bonne question, Jean-Marc. Oui, oui, tout à fait. Je peux vous faire part des quelques nouveautés qu'on aura à la rentrée. On aura des cours d'aquarelle. On va proposer de nouveaux créneaux de dessin BD puisque c'était une activité très demandée. On aura du roller qui manquait un petit peu justement sur le secteur glisse. On aura du qigong sur le secteur sport et bien-être. Et puis, je crois que c'est à peu près tout. En tout cas, pour l'instant, c'est les seules pistes que je peux vous confirmer d'ores et déjà.
1: Ah bah c'est déjà pas mal. Merci Jordan et puis on se dit à bientôt pour de nouvelles aventures de loisirs, de sport, de musique, etc., etc. Notamment pour la fête de la musique qui va arriver à grands pas.
2: Absolument, le 20 juin, rendez-vous à Rambouillet.
1: Merci beaucoup, à bientôt.
2: Merci beaucoup Jean-Marc, bonne journée à tous.
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1: Dans cet agenda du week-end, on va tout d'abord à Coignières, où se déroule ce dimanche 24 mai une brocante qui sera située avenue de la Gare de 9h à 18h avec 200 exposants. Et puis à Hermeray, ce week-end, c'est le vide-grenier de 8h30 à 18h ce dimanche avec 105 exposants et une ambiance conviviale et une restauration sur place. Allons du côté de Dourdan, où à la salle des fêtes de la Gaudrée rue d'Orsonville, le Lions Club de Dourdan organise avec la ville sa 39e bourse des minéraux avec des fossiles, des pierres fines taillées et des gemmes. L'entrée est à 5€ pour les œuvres du Lions. Ce dimanche, c'est également à Bonnel le trail de l'Orangerie, une épreuve sportive très courue, c'est le cas de le dire, et qui a lieu grâce à l'énergie et à la bonne humeur des bénévoles. Plus d'informations sur trial-orangerie.fr. Se termine ce dimanche à Montfort-l'Amaury, à la Maison du Tourisme et du Patrimoine, l'exposition de Yasmine Le Pêcheur consacrée au Pardon Breton, qui de 1899 à 1919 fut un temps fort de la vie locale et de la sociabilité montfortoise, et puis une façon d'affirmer ses liens avec la Bretagne. À la bibliothèque de Vieille Église en Yvelines, on vous propose jusqu'au 20 juin, les mardis de 16h30 à 19h, mais également les samedis de 10h à midi, une exposition de photographies de Fabien Trébuchet intitulée « Couleurs aquatiques ». Parlons du parc naturel régional de la Haute-Vallée de Chevreuse qui lance un appel à photographie et qui cherche ainsi à enrichir et à développer son observatoire photographique en recueillant des photos localisables des 55 communes du parc entre 1950 et 2000. Si vous avez des photographies, transmettez-les à Marion Doubre à m.doubre@parc-naturel-chevreuse.fr. À Senlis, on choisit le troc afin de s'entraider entre voisins. Si vous voulez faire tondre votre jardin, si vous pouvez aider les enfants pour certains cours comme les maths, si vous avez besoin d'une tronçonneuse ou encore d'électroménager, n'hésitez pas. Déposez votre annonce sur le site de la ville de Senlis, senlis.fr. Et puis, c'est toujours le printemps de la randonnée et ce jusqu'au 21 juin. Et à ce titre, le parc naturel régional de la Haute-Vallée de Chevreuse et ses partenaires vous proposent des balades, des randonnées pédestres accompagnées gratuites ou payantes proposées jusqu'au 21 juin sur le site parc-naturel-chevreuse.fr. Le département des Yvelines relance son opération Yes Plus, qui est une rencontre intergénérationnelle entre étudiants et seniors par des visites à domicile, des échanges, des moments de convivialité. Si vous souhaitez vous y inscrire, participer, eh bien c'est sur oyesplus.fr. C'est tout pour ce week-end. On vous dit à la semaine prochaine.

0: Retour de la musique après la pause que voici, que voilou, sur le 103.7. Je rappelle que vous pouvez également nous écouter sur internet, radio.fr, radio.rv.com et Alexa d'Amazon, entre autres. Voilà, retour ensuite de la musique, vous disais-je, avec Robbie Williams, Trapping.
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Et ne manquez pas demain à Hermeray, la brocante, avec une animation concours autour du plus beau stand ou du stand le plus original. Et puis pour les enfants, et sans que ça soit définitif, il y aura un bar à tatouage pour enfants. Ils pourront choisir leur motif et tout sera fait en 30 secondes.

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1: La conseillère énergie de la communauté d'agglomération Rambouillet Territoire vous propose une permanence samedi 6 juin à Poigny-la-Forêt. C'est sur rendez-vous de 9h à midi à la mairie. Il faut prendre rendez-vous avec l'adresse mail suivante conseil.energie@rt78.fr.
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Je vous souhaite une belle matinée à l'écoute de votre radio. On va direction les Essarts-le-Roi où dimanche de 10h à 18h sur la place du marché, il y aura la fête de la nature. Voilà, sur RVE, vous écoutez votre radio et vous savez ce qui se passe à côté de chez vous. 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

0: Et ben voilà, il est l'heure de se quitter. À 11h, vous aurez la prochaine édition du Journal National. Et moi, je vous retrouve demain matin dès 6h pour les matinales du week-end. Et à partir de 6h, absolument, je serai frais et dispo pour passer ce moment en votre compagnie. Bonne journée à l'écoute de Hervé, bon week-end.
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0: RVE 1037, bienvenue à vous. Il est 11h, on fait un point sur la formation.
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2: Bonjour à tous. Un homme d'une trentaine d'années a été mis en examen et placé en détention provisoire dans une affaire de projet d'attentat djihadiste déjoué à Lille. Il est soupçonné d'association de malfaiteurs terroristes criminels après des échanges sur une boucle Telegram liée à des contenus djihadistes en lien avec deux adolescents déjà interpellés en février dans le Nord. Selon les enquêteurs, plusieurs personnes discutaient de projets d'attaque visant notamment des lieux publics à Lille comme un centre commercial ou une salle de concert. Lors de la finale de Coupe de France entre le RC Lens et l'OGC Nice. 26 personnes ont été placées en garde à vue en marge de la rencontre. Selon la préfecture de police, au total, 35 interpellations ont eu lieu, notamment pour détention d'artifices, port d'armes prohibées et violences volontaires. Et 4 agents ont été légèrement blessés durant la soirée. Un dispositif de sécurité renforcé avait été déployé pour éviter tout débordement autour du Stade de France. En Loire-Atlantique, une vaste battue citoyenne est organisée ce samedi à Saint-Étienne-de-Montluc pour tenter de retrouver Manon Rolando, disparue depuis le 3 avril. Plus de 300 volontaires encadrés par les gendarmes vont fouiller une zone de 35 km² déjà explorée à plusieurs reprises dans un secteur difficile. Le compagnon de la jeune femme suspectée dans l'affaire est actuellement incarcéré en Algérie. La chanteuse Véronique Sanson a été hospitalisée d'urgence pour une infection respiratoire, annoncé son entourage. L'artiste de 77 ans, déjà fragilisée par plusieurs soucis de santé ces dernières années, avait notamment été opérée d'un cancer en 2018 et hospitalisée pour une pneumonie en 2024. En Chine, une explosion dans une mine de charbon a fait au moins 82 morts dans le nord-est du pays. Selon un bilan encore provisoire, l'accident s'est produit vendredi soir alors que 247 mineurs étaient sous terre. 9 personnes sont toujours portées disparues et les secours poursuivent leurs recherches. Le RC Lens a remporté la Coupe de France en s'imposant 3-1 face à l'OGC Nice au Stade de France. Une première historique pour le club qui signe une saison exceptionnelle.
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3: Dans ce flash d'actualité locale, on va commencer par les brocantes du week-end. Demain dimanche, rendez-vous à Coignères, avenue de la Gare, de 9h à 18h avec 200 exposants. Et puis il y aura également le vide-grenier d'Hermeray, de 8h30 à 18h, rue de l'Église, avec 150 exposants. Parlons du parc naturel régional de la Haute-Vallée de Chevreuse, qui organise les 29, 30 et 31 mai prochains à la fondation de Coubertin-Saint-Rémy-des-Chevreuses les rencontres du patrimoine, qui auront pour thème les métiers d'antan en Vallée de Chevreuse. Entrée gratuite, inscription obligatoire sur le site parc-naturel-chevreuse.fr. Les horaires, le vendredi c'est de 18h à 20h45, le samedi de 9h à 19h, le dimanche de 9h30 à 18h15. C'est la fondation de Coubertin à Saint-Rémy-les-Chevreuses, je vous le rappelle. Restons avec le parc naturel régional de la Haute-Vallée de Chevreuse qui lance un appel à photographie pour enrichir l'observatoire des paysages du parc. Développer l'observatoire photographique des paysages du parc, c'est permettre de récolter des photos de professionnels, de familles ou d'amateurs de paysages, et ces photos doivent être prises entre 1950 et 2000 et être localisables afin de noter les évolutions des paysages du territoire. Si vous avez de telles photos, renvoyez-les avant septembre 2026 à Marion Doubre à mdoubre@parc-naturel-chevreuse.fr. À Vieille-Église en Yvelines, on vous propose jusqu'au 20 juin à la bibliothèque une superbe exposition de photographies de Fabien Trébuchet intitulée Couleurs arctiques. C'est le mardi de 16h30 à 19h et les samedis de 10h à midi. Direction Dourdan, le Lyons Club de Dourdan vous propose sa 39e bourse des minéraux avec des fossiles, des pierres fines et des pierres taillées. Ça sera à la salle des fêtes de la Gaudrée ce samedi et ce dimanche de 10h à 18h, entrée 5€. Direction Ablis où demain dimanche à partir de 13h, rendez-vous à la salle Émile Zola avec la AGIA qui organise un défi-jeu. Venez découvrir les jeux en bois et défier d'autres concurrents et mettre votre score sur chaque jeu. Droit d'entrée au chapeau. Plus d'informations sur le réseau social Facebook AAJA. Du côté des Essarts, le Roi, sachez que ce dimanche de 10h à 18h, eh bien, ça sera à Place du Marché, la fête de la nature.
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3: La météo de ce samedi, c'est un ciel ensoleillé et bleu que nous allons avoir avec environ 26 à 27 degrés. Dans la soirée, on aura 19 degrés, la nuit prochaine, 15 degrés.
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4: RVE, salut à tous, c'est RVE 80. On est samedi, comme chaque week-end, sur le 103.7, entre 11h et 13h le samedi, et entre 16h et 18h le dimanche. C'est RVE 80, 2 heures consacrées intégralement au son des années 80, avec dans le premier quart d'heure Michael Jackson pour Dirty Diana, Princess pour I'll Keep On Loving You, dans quelques secondes ce sera Madness pour One Step Beyond, et juste après le groupe Dead or Alive qui nous avait sorti quelques tubes dans les années 80, dont You Spin Your Round, ce sera un titre moins connu qui s'appelle Son of the Gun.
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1: Juste avant, c'était Princess avec I'll Keep On Loving You. On fait une très courte pause dans quelques secondes. On se retrouve dans moins d'une minute avec la suite du programme, un classique des années 80. Chanson française, Étienne Dao pour Tomber pour la France 1985. On aura également Cyndi Lauper avec True Colors, Alana Miles pour Black Velvet, Howard Jones, Simple Minds et Yazoo avec Situation.
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1: Avec précédemment Howard Jones pour le titre Look Mama, on fait une très courte pause dans quelques secondes. Le retour de la musique, ce sera juste après. Avec, pour terminer cette première heure, le groupe Soul to Soul pour Back to Life et Farley Jack Master Funk avec Love Can Turn Around. C'est RVE 80, vous êtes sur RVE, votre radio du sud Yvelines, évidemment. 103.7, si vous voulez nous écouter sur internet, www.radio-rve.com, RVE 80. C'est chaque samedi à 11h et le dimanche après-midi. À partir de 16h, très bon week-end sur RVE.
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0: Bon appétit à toutes et à tous, il est exactement midi.
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2: Bonjour à tous. Un homme d'une trentaine d'années a été mis en examen et placé en détention provisoire dans une affaire de projet d'attentat djihadiste déjoué à Lille. Il est soupçonné d'association de malfaiteurs terroristes criminels après des échanges sur une boucle Telegram liée à des contenus djihadistes en lien avec deux adolescents déjà interpellés en février dans le Nord. Selon les enquêteurs, plusieurs personnes discutaient de projets d'attaque visant notamment des lieux publics à Lille comme un centre commercial ou une salle de concert. Lors de la finale de Coupe de France entre le RC Lens et l'OGC Nice. 26 personnes ont été placées en garde à vue en marge de la rencontre, selon la préfecture de police. Au total, 35 interpellations ont eu lieu, notamment pour détention d'artifices, port d'armes prohibées et violences volontaires. 4 agents ont été légèrement blessés durant la soirée. Un dispositif de sécurité renforcé avait été déployé pour éviter tout débordement autour du Stade de France. En Loire-Atlantique, une vaste battue citoyenne est organisée ce samedi à Saint-Étienne-de-Montluc pour tenter de retrouver Manon Rolando, disparue depuis le 3 avril. Plus de 300 volontaires encadrés par les gendarmes vont fouiller une zone de 35 km² déjà explorée à plusieurs reprises dans un secteur difficile. Le compagnon de la jeune femme suspectée dans l'affaire est actuellement incarcéré en Algérie. La chanteuse Véronique Sanson a été hospitalisée d'urgence pour une infection respiratoire, a annoncé son entourage. L'artiste de 77 ans, déjà fragilisée par plusieurs soucis de santé ces dernières années, avait notamment été opérée d'un cancer en 2018 et hospitalisée pour une pneumonie en 2024. En Chine, une explosion dans une mine de charbon a fait au moins 82 morts dans le nord-est du pays. Selon un bilan encore provisoire, l'accident s'est produit vendredi soir alors que 247 mineurs étaient sous terre. 9 personnes sont toujours portées disparues et les secours poursuivent leurs recherches. Le RC Lens a remporté la Coupe de France en s'imposant 3-1 face à l'OGC Nice au Stade de France. Une première historique pour le club qui signe une saison exceptionnelle.
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3: Dans ce flash d'actualité locale, on va commencer par les brocantes du week-end. Demain, dimanche, rendez-vous à Coignières, avenue de la Gare, de 9h à 18h avec 200 exposants. Et puis, il y aura également le vide-grenier d'Hermeray, de 8h30 à 18h, rue de l'Église, avec 150 exposants. Parlons du parc naturel régional de la Haute-Vallée de Chevreuse, qui organise les 29, 30 et 31 mai prochains à la fondation de Coubertin à Saint-Rémy-des-Chevreuses, les rencontres du patrimoine, qui auront pour thème les métiers d'antan en Vallée de Chevreuse. Entrée gratuite, inscription obligatoire sur le site parc-naturel-chevreuse.fr. Les horaires, le vendredi c'est de 18h à 20h45, le samedi de 9h à 19h, le dimanche de 9h30 à 18h15. C'est la fondation de Coubertin à Saint-Rémy-des-Chevreuses, je vous le rappelle. Restons avec le parc naturel régional de la Haute-Vallée de Chevreuse qui lance un appel à photographie pour enrichir l'observatoire des paysages du parc. Développer l'observatoire photographique des paysages du parc, c'est permettre de récolter des photos de professionnels, de familles ou d'amateurs de paysages, et ces photos doivent être prises entre 1950 et 2000 et être localisables afin de noter les évolutions des paysages du territoire. Si vous avez de telles photos, renvoyez-les avant septembre 2026 à Marion Doubre à mdoubre@parc-naturel-chevreuse.fr. À Vieille-Église en Yvelines, on vous propose jusqu'au 20 juin à la bibliothèque une superbe exposition de photographies de Fabien Trébuchet intitulée Couleurs arctiques. C'est le mardi de 16h30 à 19h et les samedis de 10h à midi. Direction Dourdan, le Lions Club de Dourdan vous propose sa 39e bourse des minéraux avec des fossiles, des pierres fines et des pierres taillées. Ça sera à la salle des fêtes de la Gaudrée ce samedi et ce dimanche de 10h à 18h, entrée 5€. Direction Ablis où demain dimanche à partir de 13h, rendez-vous à la salle Émile Zola avec la AJA qui organise un défi-jeu. Venez découvrir les jeux en bois et défier d'autres concurrents et mettre votre score sur chaque jeu. Droit d'entrée au chapeau. Plus d'informations sur le réseau social Facebook AAJA. Du côté des Essarts, le Roi, sachez que ce dimanche de 10h à 18h, eh bien, ça sera à Place du Marché, la fête de la nature.
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3: La météo de ce samedi, c'est un ciel ensoleillé et bleu que nous allons avoir avec environ 26 à 27 degrés. Dans la soirée, on aura 19 degrés, la nuit prochaine, 15 degrés.
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4: Vous êtes toujours sur RVE, le 103.7, votre radio dans le sud Yvelines, et c'est RVE 80 pendant 2 heures, le son des années 80, avec dans quelques secondes un classique, un énorme classique, même Michael Jackson. Pour Thriller, on aura également George Michael avec Freedom, les Fanion Cannibals un peu plus tard, avec Good Thing ainsi que du côté des ballades, le très beau slow I Want to Know What Love Is du groupe Foreigner.

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1: Juste avant, c'était les Fanny Cannibals avec le titre Good Thing, l'année 1987. On fait une très courte pause, retour de la musique dans environ 2 minutes avec une très belle balade. Ça sera celle du groupe Foreigner à I Want to Know What Love Is. On aura Kate Bush avec Suspended in Gaffa, les Tears for Fears, Toto avec Pamela et Culture Club de Boy George avec Church of the Poison Mind. C'est RVE 80 chaque samedi à 11h, chaque dimanche à partir de 16h pour la rediff. C'est pendant 2h le son des années 80.
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1: Bientôt à la fin de l'émission de cette semaine, avec juste après la pause, Liza Minnelli avec la reprise du titre de Tanita Tikaram qui a été sorti 2 ou 3 ans juste avant. C'était Twist in My Sobriety, repris par Liza Minnelli pour les Pet Shop Boys et l'album Result. On terminera cette émission avec Patrick Coutin pour le titre J'aime regarder les filles. Je vous souhaite un excellent week-end à l'écoute des programmes de RVE. Comme chaque semaine, je vous souhaite également une très bonne semaine et je vous donne rendez-vous au week-end prochain pour une nouvelle édition de RVE 80. Ciao.
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2: Bonjour à tous. Un homme d'une trentaine d'années a été mis en examen et placé en détention provisoire dans une affaire de projet d'attentat djihadiste déjoué à Lille. Il est soupçonné d'association de malfaiteurs terroristes criminels après des échanges sur une boucle Telegram liée à des contenus djihadistes en lien avec deux adolescents déjà interpellés en février dans le Nord. Selon les enquêteurs, plusieurs personnes discutaient de projets d'attaque visant notamment des lieux publics à Lille comme un centre commercial ou une salle de concert. Lors de la finale de Coupe de France entre le RC Lens et l'OGC Nice, 26 personnes ont été placées en garde à vue en marge de la rencontre. Selon la préfecture de police, au total 35 interpellations ont eu lieu, notamment pour détention d'artifices, port d'armes prohibées et violences volontaires. 4 agents ont été légèrement blessés durant la soirée. Un dispositif de sécurité renforcé avait été déployé pour éviter tout débordement autour du Stade de France. En Loire-Atlantique, une vaste battue citoyenne est organisée ce samedi à Saint-Étienne-de-Montluc pour tenter de retrouver Manon Relando, disparue depuis le 3 avril. Plus de 300 volontaires encadrés par les gendarmes vont fouiller une zone de 35 km² déjà explorée à plusieurs reprises dans un secteur difficile. Le compagnon de la jeune femme suspectée dans l'affaire est actuellement incarcéré en Algérie. La chanteuse Véronique Sanson a été hospitalisée d'urgence pour une infection respiratoire, a annoncé son entourage. L'artiste de 77 ans, déjà fragilisée par plusieurs soucis de santé ces dernières années, avait notamment été opérée d'un cancer en 2018 et hospitalisée pour une pneumonie en 2024. En Chine, une explosion dans une mine de charbon a fait au moins 82 morts dans le nord-est du pays. Selon un bilan encore provisoire, l'accident s'est produit vendredi soir alors que 247 mineurs étaient sous terre. 9 personnes sont toujours portées disparues et les secours poursuivent leurs recherches. Le RC Lens a remporté la Coupe de France en s'imposant 3-1 face à l'OGC Nice au Stade de France. Une première historique pour le club qui signe une saison exceptionnelle.
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3: Dans ce flash d'actualité locale, on va commencer par les brocantes du week-end. Demain, dimanche, rendez-vous à Coignères, avenue de la Gare, de 9h à 18h avec 200 exposants. Et puis, il y aura également le vide-grenier d'Hermeray, de 8h30 à 18h, rue de l'Église, avec 150 exposants. Parlons du parc naturel régional de la Haute-Vallée de Chevreuse, qui organise les 29, 30 et 31 mai prochains à la fondation de Coubertin-Saint-Rémy-des-Chevreuse les rencontres du patrimoine, qui auront pour thème les métiers d'antan en Vallée de Chevreuse. Entrée gratuite, inscription obligatoire sur le site parc-naturel-chevreuse.fr. Les horaires, le vendredi c'est de 18h à 20h45, le samedi de 9h à 19h, le dimanche de 9h30 à 18h15. C'est la fondation de Coubertin à Saint-Rémy-les-Chevreuses, je vous le rappelle. Restons avec le parc naturel régional de la Haute-Vallée de Chevreuse qui lance un appel à photographie pour enrichir l'observatoire des paysages du parc. Développer l'observatoire photographique des paysages du parc, c'est permettre de récolter des photos de professionnels, de familles ou d'amateurs, de paysages, et ces photos doivent être prises entre 1950 et 2000 et être localisables afin de noter les évolutions des paysages du territoire. Si vous avez de telles photos, renvoyez-les avant septembre 2026 à Marion Doubre, à mdoubre@parc-naturel-chevreuse.fr. À Vieille-Église en Yvelines, on vous propose jusqu'au 20 juin à la bibliothèque une superbe exposition de photographies de Fabien Trébuchet intitulée Couleurs arctiques. C'est le mardi de 16h30 à 19h et les samedis de 10h à midi. Direction Dourdan, le Lions Club de Dourdan vous propose sa 39e bourse des minéraux avec des faucilles, des pierres fines et des pierres taillées. Ça sera à la salle des fêtes de la Gaudrée ce samedi et ce dimanche de 10h à 18h, entrée 5€. Direction Ablis où demain dimanche à partir de 13h, rendez-vous à la salle Émile Zola avec la AJA qui organise un défi-jeu. Venez découvrir les jeux en bois et défier d'autres concurrents et mettre votre score sur chaque jeu. Droit d'entrée au chapeau. Plus d'informations sur le réseau social Facebook AAJA. Du côté des Essarts, le Roi, sachez que ce dimanche de 10h à 18h, eh bien, ça sera à Place du Marché, la fête de la nature.
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3: La météo de ce samedi, c'est un ciel ensoleillé et bleu que nous allons avoir avec environ 26 à 27 degrés. Dans la soirée, on aura 19 degrés, la nuit prochaine, 15 degrés.

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2: Dans ce flash d'actualité locale, on va commencer par les brocantes du week-end. Demain dimanche, rendez-vous à Coignères, avenue de la Gare, de 9h à 18h avec 200 exposants. Et puis il y aura également le vide-grenier d'Hermeray, de 8h30 à 18h, rue de l'Église, avec 150 exposants. Parlons du parc naturel régional de la Haute-Vallée de Chevreuse, qui organise les 29, 30 et 31 mai prochains, la fondation de Coubertin Saint-Rémy-des-Chevreuses, les rencontres du patrimoine, qui auront pour thème les métiers d'antan en Vallée de Chevreuse. Entrée gratuite, inscription obligatoire sur le site parc-naturel-chevreuse.fr. Les horaires, le vendredi c'est de 18h à 20h45, le samedi de 9h à 19h, le dimanche de 9h30 à 18h15. C'est la fondation de Coubertin à Saint-Rémy-les-Chevreuses, je vous le rappelle. Restons avec le parc naturel régional de la Haute-Vallée de Chevreuse qui lance un appel à photographie pour enrichir l'observatoire des paysages du parc. Développer l'observatoire photographique des paysages du parc, c'est permettre de récolter des photos de professionnels, de famille ou d'amateurs, de paysages, et ces photos doivent être prises entre 1950 et 2000 et être localisables afin de noter les évolutions des paysages du territoire. Si vous avez de telles photos, renvoyez-les avant septembre 2026 à Marion Doubre à mdoubre@parc-naturel-chevreuse.fr. À Vieille-Église en Yvelines, on vous propose jusqu'au 20 juin à la bibliothèque une superbe exposition de photographies de Fabien Trébuchet intitulée Couleurs arctiques. C'est le mardi de 16h30 à 19h et les samedis de 10h à midi. Direction Dourdan, le Lions Club de Dourdan vous propose la 39e bourse des minéraux avec des fossiles, des pierres fines et des pierres taillées. Ça sera à la salle des fêtes de la Gaudrée ce samedi et ce dimanche de 10h à 18h, entrée 5 euros. Direction Ablis, où demain dimanche à partir de 13h, rendez-vous à la salle Émile Zola avec la AJA qui organise un défi-jeu. Venez découvrir les jeux en bois et défier d'autres concurrents et mettre votre score sur chaque jeu. Droit d'entrée au chapeau. Plus d'informations sur le réseau social Facebook AAJA. Du côté des Essarts, le roi, sachez que ce dimanche de 10h à 18h, eh bien, ça sera à Place du Marché, la fête de la nature.
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2: La météo de ce samedi, c'est un ciel ensoleillé et bleu que nous allons avoir avec environ 26 à 27 degrés. Dans la soirée, on aura 19 degrés. La nuit prochaine, 15 degrés.

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2: Dans ce flash d'actualité locale, on va commencer par les brocantes du week-end. Demain dimanche, rendez-vous à Coignères, avenue de la Gare, de 9h à 18h avec 200 exposants. Et puis il y aura également le vide-grenier d'Hermeray, de 8h30 à 18h, rue de l'Église, avec 150 exposants. Parlons du parc naturel régional de la Haute-Vallée de Chevreuse, qui organise les 29, 30 et 31 mai prochains, la fondation de Coubertin à Saint-Rémy-des-Chevreuses, les rencontres du patrimoine, qui auront pour thème les métiers d'antan en Vallée de Chevreuse. Entrée gratuite, inscription obligatoire sur le site parc-naturel-chevreuse.fr. Les horaires, le vendredi c'est de 18h à 20h45, le samedi de 9h à 19h, le dimanche de 9h30 à 18h15, c'est la fondation de Coubertin à Saint-Rémy-les-Chevreuses, je vous le rappelle. Restons avec le parc naturel régional de la Haute-Vallée de Chevreuse qui lance un appel à photographie pour enrichir l'observatoire des paysages du parc. Développer l'observatoire photographique des paysages du parc, c'est permettre de récolter des photos de professionnels, de familles ou d'amateurs, de paysages, et ces photos doivent être prises entre 1950 et 2000 et être localisables afin de noter les évolutions des paysages du territoire. Si vous avez de telles photos, renvoyez-les avant septembre 2026 à Marion Doubre à mdoubre@parc-naturel-chevreuse.fr. La vieille église en Yvelines, on vous propose jusqu'au 20 juin à la bibliothèque une superbe exposition de photographies de Fabien Trébuchet intitulée Couleurs arctiques. C'est le mardi de 16h30 à 19h et les samedis de 10h à midi. Direction Dourdan, le Lionscope de Dourdan vous propose sa 39e bourse des minéraux avec des faucilles, des pierres fines et des pierres taillées. Ça sera à la salle des fêtes de la Gaudrée ce samedi et ce dimanche de 10h à 18h, entrée 5€. Direction Ablis, où demain dimanche à partir de 13h, rendez-vous à la salle Émile Zola avec la AGIA qui organise un défi-jeu. Venez découvrir les jeux en bois et défier d'autres concurrents et mettre votre score sur chaque jeu. Droit d'entrée au chapeau. Plus d'informations sur le réseau social Facebook AAJA. Du côté des Essarts, le roi, sachez que ce dimanche de 10h à 18h, eh bien, ça sera à Place du Marché, la fête de la nature.
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2: La météo de ce samedi, c'est un ciel ensoleillé et bleu que nous allons avoir avec environ 26 à 27 degrés. Dans la soirée, on aura 19 degrés. La nuit prochaine, 15 degrés.

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3: Dans ce flash d'actualité locale, on va commencer par les brocantes du week-end. Demain dimanche, rendez-vous à Coignères, avenue de la Gare, de 9h à 18h avec 200 exposants. Et puis il y aura également le vide-grenier d'Hermeray, de 8h30 à 18h, rue de l'Église, avec 150 exposants. Parlons du parc naturel régional de la Haute-Vallée de Chevreuse qui organise les 29, 30 et 31 mai prochains à la Fondation de Coubertin-Saint-Rémy-des-Chevreuses les rencontres du patrimoine qui auront pour thème les métiers d'antan en Vallée de Chevreuse. Entrée gratuite, inscription obligatoire sur le site parc-naturel-chevreuse.fr. Les horaires, le vendredi c'est de 18h à 20h45, le samedi de 9h à 19h, le dimanche de 9h30 à 18h15. C'est la Fondation de Coubertin à Saint-Rémy-des-Chevreuses, je vous le rappelle. Restons avec le parc naturel régional de la Haute-Vallée de Chevreuse qui lance un appel à photographie pour enrichir l'observatoire des paysages du parc. Développer l'observatoire photographique des paysages du parc, c'est permettre de récolter des photos de professionnels, de familles ou d'amateurs de paysages, et ces photos doivent être prises entre 1950 et 2000 et être localisables afin de noter les évolutions des paysages du territoire. Si vous avez de telles photos, renvoyez-les avant septembre 2026 à Marion Doubre à mdoubre@parc-naturel-chevreuse.fr. À Vieille-Église en Yvelines, on vous propose jusqu'au 20 juin à la bibliothèque une superbe exposition de photographies de Fabien Trébuchet intitulée Couleurs arctiques. C'est le mardi de 16h30 à 19h et les samedis de 10h à midi. Direction Dourdan, le Lions Club de Dourdan vous propose sa 39e bourse des minéraux avec des fossiles, des pierres fines et des pierres taillées. Ça sera à la salle des fêtes de la Gaudrée ce samedi et ce dimanche de 10h à 18h, entrée 5 euros. Direction Ablis, où demain dimanche à partir de 13h, rendez-vous à la salle Émile Zola avec la AJA qui organise un défi-jeu. Venez découvrir les jeux en bois et défier d'autres concurrents et mettre votre score sur chaque jeu. Droit d'entrée au chapeau. Plus d'informations sur le réseau social Facebook AAJA. Du côté des Essarts, le roi, sachez que ce dimanche de 10h à 18h, eh bien, ça sera à Place du Marché, la fête de la nature.
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3: Pour cette fin de journée de samedi, le ciel est dégagé. On va avoir cette nuit environ 15 degrés avec une nuit claire. Et dimanche matin, nous réveillons toujours avec un ciel bleu et ensoleillé, 21 degrés. On aura jusqu'à 25 à 26 degrés dans l'après-midi.

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2: Bonjour à tous. L'épisode de chaleur exceptionnelle continue aujourd'hui sur l'ensemble du pays. Plusieurs records ont déjà été battus, avec jusqu'à 32,5 degrés en Charente-Maritime et plus de 30 degrés localement. Selon Météo France, le pic est attendu entre dimanche et mercredi, avec des températures pouvant atteindre 35 degrés, notamment dans l'ouest du pays. L'armée israélienne a annoncé des frappes imminentes contre des positions du Hezbollah dans plusieurs villages du sud du Liban et a appelé les habitants à évacuer immédiatement. Le ministre français des Affaires étrangères, Jean-Noël Barrot, a interdit quant à lui d'entrer en France, le ministre israélien, après la diffusion d'une vidéo montrant des militants de la flottille pour Gaza humiliés en détention. Et puis la justice portugaise a placé en détention provisoire la Française et son compagnon, soupçonnés d'avoir abandonné ses deux enfants de 4 et 5 ans. Le couple est poursuivi pour mise en danger ou abandon, tandis que l'homme est aussi accusé de violence aggravée. L'enquête sur un projet d'attentat déjoué à Lille a conduit à l'interpellation de trois nouveaux suspects. Un homme d'une trentaine d'années a été mis en examen et placé en détention provisoire après des échanges présumés sur une boucle Telegram pro-djihadiste avec deux adolescents de 16 ans déjà arrêtés en février. On continue avec le parquet de Rouen qui a ouvert une enquête pour suspicion d'agression sexuelle sur mineurs dans une crèche après un signalement de la mairie. Deux agents, un homme et une femme, ont été suspendus à titre conservatoire. Une autre plainte vise un animateur périscolaire d'une école maternelle. Et triste nouvelle pour le cinéma, Thérèse Lyotard est décédée à l'âge de 80 ans des suites d'une longue maladie. Elle avait joué dans de nombreux films dont « Viens chez moi, j'habite chez une copine ». Et enfin, côté sport, il y a du rugby cet après-midi. Après la victoire de Montpellier hier soir en Challenge Cup face à l'Ulster, place à Bordeaux-Bègles qui affronte le Leinster en ce moment même en finale de la Champions Cup. Voilà pour l'essentiel de l'actualité. Je vous souhaite une très belle fin de journée. À notre écoute.
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3: Dans ce flash d'actualité locale, on va commencer par les brocantes du week-end. Demain, dimanche, rendez-vous à Coignères, avenue de la Gare, de 9h à 18h avec 200 exposants. Et puis, il y aura également le vide-grenier d'Hermeret, de 8h30 à 18h, rue de l'Église, avec 150 exposants. Parlons du parc naturel régional de la Haute-Vallée de Chevreuse, qui organise les 29, 30 et 31 mai prochains à la fondation de Coubertin-Saint-Rémy-des-Chevreuses, les rencontres du patrimoine, qui auront pour thème les métiers d'antan en Vallée de Chevreuse. Entrée gratuite, inscription obligatoire sur le site parc-naturel-chevreuse.fr. Les horaires, le vendredi c'est de 18h à 20h45, le samedi de 9h à 19h, le dimanche de 9h30 à 18h15, c'est la fondation de Coubertin à Saint-Rémy-les-Chevreuses, je vous le rappelle. Restons avec le parc naturel régional de la Haute-Vallée de Chevreuse qui lance un appel à photographie pour enrichir l'observatoire des paysages du parc. Développer l'observatoire photographique des paysages du parc, c'est permettre de récolter des photos de professionnels, de familles ou d'amateurs de paysages, et ces photos doivent être prises entre 1950 et 2000 et être localisables afin de noter les évolutions des paysages du territoire. Si vous avez de telles photos, renvoyez-les avant septembre 2026 à Marion Doubre à mdoubre@parc-naturel-chevreuse.fr. À Vieille-Église en Yvelines, on vous propose jusqu'au 20 juin à la bibliothèque une superbe exposition de photographies de Fabien Trébuchet intitulée Couleurs arctiques. C'est le mardi de 16h30 à 19h et les samedis de 10h à midi. Direction Dourdan, le Lions Club de Dourdan vous propose sa 39e bourse des minéraux avec des fossiles, des pierres fines et des pierres taillées. Ça sera à la salle des fêtes de la Gaudrée ce samedi et ce dimanche de 10h à 18h, entrée 5 euros. Direction Ablis où demain dimanche à partir de 13h, rendez-vous à la salle Émile Zola avec la AGI qui organise un défi-jeu. Venez découvrir les jeux en bois et défier d'autres concurrents et mettre votre score sur chaque jeu. Droit d'entrée au chapeau. Plus d'informations sur le réseau social Facebook AAJA. Du côté des Essarts, le roi, sachez que ce dimanche de 10h à 18h, ce sera à Place du Marché, la fête de la nature.
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3: Pour cette fin de journée de samedi, le ciel est dégagé. On va avoir cette nuit environ 15 degrés avec une nuit claire. Et dimanche matin, nous réveillons toujours avec un ciel bleu et ensoleillé, 21 degrés. On aura jusqu'à 25 à 26 degrés dans l'après-midi.

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0: La comédie sexygénaire, on retrouve notamment au casting Thierry Lhermitte et Patrick Timsit. Canal+, tapis rouge à Groland. Vous retrouverez sur M6 NCIS, vous retrouverez sur W9 La Petite Histoire de France, à New York Unité Spéciale sur TMC et puis Les Rebelles de la Forêt 4 sur Gulli. Voilà, je vous laisse sur votre choix et par avance une excellente soirée devant votre télévision.
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2: Bonjour à tous. L'épisode de chaleur exceptionnelle continue aujourd'hui sur l'ensemble du pays. Plusieurs records ont déjà été battus avec jusqu'à 32,5 degrés en Charente-Maritime et plus de 30 degrés localement. Selon Météo France, le pic est attendu entre dimanche et mercredi avec des températures pouvant atteindre 35 degrés, notamment dans l'ouest du pays. L'armée israélienne a annoncé des frappes imminentes contre des positions du Hezbollah dans plusieurs villages du sud du Liban et a appelé les habitants à évacuer immédiatement. Le ministre français des Affaires étrangères, Jean-Noël Barrot, a interdit quant à lui d'entrer en France, le ministre israélien, après la diffusion d'une vidéo montrant des militants de la flottille pour Gaza humiliés en détention. Et puis la justice portugaise a placé en détention provisoire la Française et son compagnon, soupçonnés d'avoir abandonné ses deux enfants de 4 et 5 ans. Le couple est poursuivi pour mise en danger ou abandon, tandis que l'homme est aussi accusé de violences aggravées. L'enquête sur un projet d'attentat déjoué à Lille a conduit à l'interpellation de trois nouveaux suspects. Un homme d'une trentaine d'années a été mis en examen et placé en détention provisoire après des échanges présumés sur une boucle Telegram pro-djihadiste avec deux adolescents de 16 ans déjà arrêtés en février. On continue avec le parquet de Rouen qui a ouvert une enquête pour suspicion d'agression sexuelle sur mineurs dans une crèche après un signalement de la mairie. Deux agents, un homme et une femme, ont été suspendus à titre conservatoire. Une autre plainte vise un animateur périscolaire d'une école maternelle. Et triste nouvelle pour le cinéma, Thérèse Lyotard est décédée à l'âge de 80 ans des suites d'une longue maladie. Elle avait joué dans de nombreux films dont Viens chez moi, j'habite chez une copine. Et enfin, côté sport, il y a du rugby cet après-midi. Après la victoire de Montpellier hier soir en Challenge Cup face à l'Ulster, place à Bordeaux-Bègle qui affronte le Leinster en ce moment même en finale de la Champions Cup. Voilà pour l'essentiel de l'actualité. Je vous souhaite une très belle fin de journée à notre écoute.
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3: Dans ce flash d'actualité locale, on va commencer par les brocantes du week-end. Demain, dimanche, rendez-vous à Coignères, avenue de la Gare, de 9h à 18h avec 200 exposants. Et puis, il y aura également le vide-grenier d'Hermeray, de 8h30 à 18h, rue de l'Église, avec 150 exposants. Parlons du parc naturel régional de la Haute-Vallée de Chevreuse, qui organise les 29, 30 et 31 mai prochains à la fondation de Coubertin à Saint-Rémy-des-Chevreuse, les rencontres du patrimoine, qui auront pour thème les métiers d'antan en Vallée de Chevreuse. Entrée gratuite, inscription obligatoire sur le site parc-naturel-chevreuse.fr. Les horaires, le vendredi c'est de 18h à 20h45, le samedi de 9h à 19h, le dimanche de 9h30 à 18h15, c'est la fondation de Coubertin à Saint-Rémy-des-Chevreuses, je vous le rappelle. Restons avec le parc naturel régional de la Haute-Vallée de Chevreuse qui lance un appel à photographie pour enrichir l'observatoire des paysages du parc. Développer l'observatoire photographique des paysages du parc, c'est permettre de récolter des photos de professionnels, de familles ou d'amateurs de paysages, et ces photos doivent être prises entre 1950 et 2000 et être localisables afin de noter les évolutions des paysages du territoire. Si vous avez de telles photos, renvoyez-les avant septembre 2026 à Marion Doubre à mdoubre@parc-naturel-chevreuse.fr. À Vieille-Église en Yvelines, on vous propose jusqu'au 20 juin à la bibliothèque une superbe exposition de photographies de Fabien Trébuchet intitulée Couleurs arctiques. C'est le mardi de 16h30 à 19h et les samedis de 10h à midi. Direction Dourdan, le Lions Club de Dourdan vous propose sa 39e bourse des minéraux avec des faucilles, des pierres fines et des pierres taillées. Ça sera à la salle des fêtes de la Gaudrée ce samedi et ce dimanche de 10h à 18h, entrée 5 euros. Direction Ablis où demain dimanche à partir de 13h, rendez-vous à la salle Émile Zola avec la AGIA qui organise un défi-jeu. Venez découvrir les jeux en bois et défier d'autres concurrents et mettre votre score sur chaque jeu. Droit d'entrée au chapeau. Plus d'informations sur le réseau social Facebook AAJA. Du côté des Essarts, le Roi, sachez que ce dimanche de 10h à 18h, eh bien, ça sera à Place du Marché, la fête de la nature.
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3: Pour cette fin de journée de samedi, le ciel est dégagé. On va avoir cette nuit environ 15 degrés avec une nuit claire. Et dimanche matin, nous réveillons toujours avec un ciel bleu et ensoleillé, 21 degrés. On aura jusqu'à 25 à 26 degrés dans l'après-midi.

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0: 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Retrouvez ce soir sur TF1 The Voice, la plus belle voix. France 2, Capitaine Marlowe. France 3, la comédie sexygénaire. On retrouve notamment au casting Thierry Lhermitte et Patrick Timsit. Canal Plus, Tapis Rouge à Groland. Vous retrouverez sur M6 NCIS. Vous retrouverez sur W9 La Petite Histoire de France. À New York, Unité Spéciale sur TMC. Et puis Les Rebelles de la Forêt 4 sur Gulli. Voilà, je vous laisse sur votre choix et par avance, une excellente soirée devant votre télévision.
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2: Bonsoir à tous. Donald Trump a déclaré qu'un accord avec l'Iran se rapproche grandement, assurant que la situation s'améliore chaque jour. Il a estimé à 50-50 les chances de parvenir soit à la signature d'un accord, soit à une option militaire. Et pour la première fois au mois de mai, ici à Météo France va placer le Finistère en vigilance jaune canicule demain à midi, qualifiant la situation d'inédite. Ce pic causé par un dôme de chaleur devrait s'accentuer jusqu'à son paroxysme entre dimanche et mercredi, avec une extension possible de l'alerte à d'autres départements de l'Ouest. Et on poursuit avec la justice portugaise qui a placé en détention provisoire la Française et son compagnon, soupçonnés d'avoir abandonné ses deux enfants de 4 et 5 ans. Le couple est poursuivi pour mise en danger ou abandon, tandis que l'homme est aussi accusé de violences aggravées. On continue avec la cour d'assises des Alpes de Haute-Provence qui a condamné Guillaume B à 25 ans de réclusion criminelle assortie d'une période de sûreté des deux tiers pour viol aggravé, acte de torture et de barbarie et proxénétisme sur son ex-compagne Laetitia. L'avocat général avait requis la perpétuité. L'Africa CDC a averti que l'épidémie d'Ebola en cours en République démocratique du Congo et en Ouganda pourrait s'étendre à 10 autres pays africains jugés à risque. Près de 750 cas suspects et 117 décès ont déjà été recensés en RDC, où la maladie progresse rapidement selon l'Organisation mondiale de la santé. Côté sport, en cyclisme, Jonas Vingegaard s'est imposé sur la 14e étape du Giro devant Félix Gall et Jay Hindley. Le Danois endosse le maillot de leader. En tennis, mauvaise nouvelle avec Arthur Fils qui a déclaré forfait pour Roland Garros. Le 19e mondial attendu lundi pour son entrée en lice face à Stan Wawrinka a annoncé son retrait à cause d'une blessure à la hanche. Et enfin en rugby, Bordeaux-Bègles a remporté la Champions Cup en venant à bout du Leinster à 41-19 cet après-midi. Et voilà pour l'essentiel de l'actualité, je vous souhaite une excellente soirée à notre écoute.
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3: Dans ce flash d'actualité locale, on va commencer par les brocantes du week-end. Demain, dimanche, rendez-vous à Coignères, avenue de la Gare, de 9h à 18h avec 200 exposants. Et puis, il y aura également le vide-grenier d'Hermeray, de 8h30 à 18h, rue de l'Église, avec 150 exposants. Parlons du parc naturel régional de la Haute-Vallée de Chevreuse, qui organise les 29, 30 et 31 mai prochains à la fondation de Coubertin à Saint-Rémy-des-Chevreuses, les rencontres du patrimoine, qui auront pour thème les métiers d'antan en Vallée de Chevreuse. Entrée gratuite, inscription obligatoire sur le site parc-naturel-chevreuse.fr. Les horaires, le vendredi c'est de 18h à 20h45, le samedi de 9h à 19h, le dimanche de 9h30 à 18h15. C'est la fondation de Coubertin à Saint-Rémy-des-Chevreuses, je vous le rappelle. Restons avec le parc naturel régional de la Haute-Vallée de Chevreuse qui lance un appel à photographie pour enrichir l'observatoire des paysages du parc. Développer l'observatoire photographique des paysages du parc, c'est permettre de récolter des photos de professionnels, de familles ou d'amateurs, de paysages, et ces photos doivent être prises entre 1950 et 2000 et être localisables afin de noter les évolutions des paysages du territoire. Si vous avez de telles photos, renvoyez-les avant septembre 2026 à Marion Doubre à mdoubre@parc-naturel-chevreuse.fr. À Vieille-Église en Yvelines, on vous propose jusqu'au 20 juin à la bibliothèque une superbe exposition de photographies de Fabien Trébuchet intitulée Couleurs arctiques. C'est le mardi de 16h30 à 19h et les samedis de 10h à midi. Direction Dourdan, le Lions Club de Dourdan vous propose sa 39e bourse des minéraux avec des fossiles, des pierres fines et des pierres taillées. Ça sera à la salle des fêtes de la Gaudrée ce samedi et ce dimanche de 10h à 18h, entrée 5€. Direction Ablis où demain dimanche à partir de 13h, rendez-vous à la salle Émile Zola avec la AGIA qui organise un défi-jeu. Venez découvrir les jeux en bois et défier d'autres concurrents et mettre votre score sur chaque jeu. Droit d'entrée au chapeau. Plus d'informations sur le réseau social Facebook AAJA. Du côté des Essarts, le Roi, sachez que ce dimanche de 10h à 18h, eh bien, ça sera à Place du Marché, la fête de la nature.
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3: Pour cette fin de journée de samedi, le ciel est dégagé. On va avoir cette nuit environ 15 degrés avec une nuit claire. Et dimanche matin, nous réveillons toujours avec un ciel bleu et ensoleillé, 21 degrés. On aura jusqu'à 25 à 26 degrés dans l'après-midi.

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0: Le programme télé. Retrouvez ce soir sur TF1 The Voice, la plus belle voix. France 2, Capitaine Marlowe. France 3, la comédie sexygénaire. On retrouve notamment au casting Thierry Lhermitte et Patrick Timsit. Canal Plus, Tapis Rouge à Groland. Vous retrouverez sur M6 NCIS. Vous retrouverez sur W9 La Petite Histoire de France. New York, unité spéciale sur TMC. Et puis Les Rebelles de la Forêt 4 sur Gulli. Voilà, je vous laisse faire votre choix et par avance, une excellente soirée devant votre télévision.
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2: Bonsoir à tous. Donald Trump a déclaré qu'un accord avec l'Iran se rapproche grandement, assurant que la situation s'améliore chaque jour. Il a estimé à 50-50 les chances de parvenir soit à la signature d'un accord, soit à une option militaire. Et pour la première fois au mois de mai, si Météo France va placer le Finistère en vigilance jaune canicule demain à midi, qualifiant la situation d'inédite. Ce pic causé par un dôme de chaleur devrait s'accentuer jusqu'à son paroxysme entre dimanche et mercredi, avec une extension possible de l'alerte à d'autres départements de l'Ouest. Et on poursuit avec la justice portugaise qui a placé en détention provisoire la Française et son compagnon, soupçonnés d'avoir abandonné ses deux enfants de 4 et 5 ans. Le couple est poursuivi pour mise en danger ou abandon, tandis que l'homme est aussi accusé de violences aggravées. On continue avec la cour d'assises des Alpes de Haute-Provence qui a condamné Guillaume B à 25 ans de réclusion criminelle, assorti d'une période de sûreté des deux tiers pour viol aggravé, acte de torture et de barbarie et proxénétisme sur son ex-compagne Laetitia. L'avocat général avait requis la perpétuité. L'Africa CDC a averti que l'épidémie d'Ebola en cours en République démocratique du Congo et en Ouganda pourrait s'étendre à 10 autres pays africains jugés à risque. Près de 750 cas suspects et 117 décès ont déjà été recensés en RDC, où la maladie progresse rapidement selon l'Organisation mondiale de la santé. Côté sport, en cyclisme, Jonas Vingegaard s'est imposé sur la 14e étape du Giro devant Félix Gall et Jay Hindley. Le Danois endosse le maillot de leader. En tennis, mauvaise nouvelle avec Arthur Fils qui a déclaré forfait pour Roland Garros. Le 19e mondial attendu lundi pour son entrée en lice face à Stan Wawrinka a annoncé son retrait à cause d'une blessure à la hanche. Et enfin en rugby, Bordeaux Bègles a remporté la Champions Cup en venant à bout du Leinster 41-19 cet après-midi. Et voilà pour l'essentiel de l'actualité. Je vous souhaite une excellente soirée. À notre écoute.

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0: Bienvenue à toutes et à tous, bienvenue sur RVEC, l'Happy Hour, tous les samedis soirs en direct, 21h, 22h. C'est un peu la meilleure émission du samedi soir, on peut le dire. Et autour de la table, ce soir, on vous a promis un très très beau casting. Et il est là, on commence bien sûr par les habitués. Vous l'avez entendu, c'est Valou.
1: Ah, salut, comment
0: c'est
1: tu vas
0: Valou. Normalement, Valou qui anime cette émission maintenant, mais qu'est-ce qui se passe,
1: Tu m'as remplacé à l'animation de l'émission et je trouve ça un peu horrible.
0: Mais pourquoi?
1: T'animes moins bien que moi.
0: Ah, mais c'est toi qui m'as proposé, donc je sais pas.
1: Ah, j'entends. Bon, ça va, tu vas bien?
0: Ça va super bien, écoute. Je suis en pleine forme et je suis très heureux de retrouver nos auditrices et nos auditeurs ce soir.
1: Bah tant mieux, moi aussi je suis content. Hein.
0: Je sais pas, t'as une petite forme à ta voix, c'est pas grave.
1: Non, mais je suis pas habitué de ce côté-là en fait.
0: Ah oui,
1: pour ça,
0: t'es triste que j'ai pris de ta place ou pas? La minute vérité.
1: Non,
0: en vérité.
1: En vrai, pas du tout, franchement, pas du tout. Mais c'est vrai que je suis pas habitué.
0: Non, bah c'est pas
1: grave. En tout cas, moi je suis là pour faire le messager des réseaux sociaux. Parce que vous savez, vous pouvez nous rejoindre sur les réseaux sociaux Happy Hour RVE sur Instagram. On est même sur YouTube et sur TikTok, hein, on est assez connectés, t'as vu.
0: Mais on est jeune, j'ai envie de te dire.
1: Et en fin d'émission, bah peut-être tu vas le dire, mais il y aura les problèmes auditeurs.
0: Là, t'as la rage contre moi, tu fais le sommaire à ma place.
1: Non, pas du tout,
0: c'est clairement ce qui se passe.
1: Vous pouvez d'ores et déjà nous envoyer vos messages sur le compte Insta de l'émission si vous avez des petits soucis à régler avec nous, voilà, des petits
0: avec
1: problèmes
0: nous,
1: d'amour.
0: Des embrouilles
1: non,
0: avec nous.
1: C'est pas ce que je veux dire.
0: Ah, ok, d'accord.
1: Des petits problèmes d'amour, d'amitié, de quoi que ce soit. On va essayer de répondre en fin d'émission, donc envoyez-nous déjà vos messages sur le Insta de l'émission. Happy Hour RVE.
0: T'as bien raison. À côté de toi, et elle est là souvent, c'est quelqu'un qui est récurrent dans l'émission. Bien sûr, effectivement, c'est Ornella.
2: Coucou.
0: Comment ça va?
2: Ça va et toi?
0: Tu sais que c'est la première fois que je te vois dans le studio où on est tous les deux ensemble dans cette émission dans le studio.
2: On a déjà fait.
1: Elle est magnifique.
2: Si, je te jure, on a fait deux fois ensemble. Okay. Je crois.
1: Même peut-être une troisième fois.
2: Non, deux fois.
0: Fais gaffe, rapproche un petit peu le micro vers toi.
2: Là, tu m'entends?
0: Ouais, on t'entend bien.
2: Deux fois sûr, en tout cas.
0: Comment ça va? T'es contente d'être là?
2: Ouais, trop contente d'avoir été invitée.
0: Ah bah, y a pas de souci. Écoute, ici, on reçoit. En face de toi, bien sûr, vous l'entendez depuis 20h, il squatte les ondes du 103.7 FM tout le samedi soir, mais en même temps, c'est un peu le roi de la soirée. C'est Hugo.
3: Salut l'équipe, ça va?
0: Comment ça va?
3: Bah, ça va très bien.
0: T'es installé comment?
3: Très belle semaine, ensoleillée.
0: Franchement, pour ceux qui nous écoutent, je vous le dis, il est au fond de son fauteuil.
3: Ouais.
0: Et un peu allongé, avec le micro tiré. Vraiment, c'est le patron de RVE.
3: Bah, surtout, mais je suis chill.
1: Il est en semaine glacise aussi, surtout.
0: Mais surtout, il est en lumière soleil.
3: Mais c'est parce que. Est-ce que je peux dire, j'avais mis une petite lampe d'ambiance. Et ton m'a dit, non, je vois pas vos têtes, faut mettre la grande lampe.
0: Après, je vous vois pas s'il y a pas de lumière dans le studio.
3: Mais si t'éteins chez toi, on pourrait voir.
0: Ah, écoute, prions alors pour une coupure d'électricité dans RVE.
3: Allez.
0: Et comme ça, au moins, tout le monde sera fait. Et à côté de toi, bien sûr, Siana. Siana, c'est la patronne de Vieille Église.
3: Tout le monde
0: la connaît dans le village. C'est un peu notre, comment dire, c'est un peu le côté local en fait de l'émission.
1: Bien sûr.
0: Ça va, Siana?
1: C'est pour les subventions.
0: Ça va, je suis très très content que tu sois là. Et on va faire la fête tous ensemble dans ce samedi soir parce que on a un gros programme. Comment est le programme, Valou? Il est comment le programme?
1: Il est chargé. Hein,
0: il est chargé.
3: Ah, il est chargé. Ce soir.
0: On aura bien sûr, comme tu l'as dit, les problèmes auditeurs.
1: Yes.
0: Ah, ça, c'est une régalade. Des problèmes auditeurs, c'est une régalade à chaque fois. Donc n'oubliez pas d'envoyer vos problèmes, que ça soit des gros tracas, des petits tracas, de tous les sujets sur Happy Hour RVE Instagram. Vous pouvez nous retrouver d'ailleurs sur TikTok et WhatsApp aussi. Non, pas
1: WhatsApp. Pas WhatsApp.
0: TikTok et YouTube, pardon. Happy Hour RVE.
1: Je l'ai dit déjà.
0: Oui, mais je le redis.
1: Non, mais
2: je le redis
0: si jamais des gens allument leur radio.
1: Sais, j'ai de la rancœur ce soir. Qu'est-ce que tu veux?
0: Voilà, non, mais je t'en veux.
1: J'ai de la rancœur. Tu m'as remplacé. Voilà.
0: Je t'ai pas remplacé. Tu reprends ta place la semaine prochaine. T'inquiète.
1: Bien
0: sûr.
1: Tu seras là.
0: Je serai là.
1: Aïe, petit couac là dessus là.
0: Ah mince. Aïe. Tu nous as aussi concocté un petit chiffre du jour.
1: Bien sûr. La question coquine, elle arrive normalement à un moment aléatoire de l'émission.
0: Effectivement. Elle arrive toujours au même moment d'ailleurs. Oui. Je sais pas si vous avez remarqué.
1: C'est pour créer du suspense là où il y en a pas.
0: Oui, oui. Mais peut-être qu'elle arrivera à n'importe quel moment ce soir dans l'émission.
1: Ah, peut-être. Sinon, je suis pas prêt.
0: Ah, bah tu vas voir. Prépare-toi tout de suite parce qu'elle peut arriver à n'importe quel moment. On aura bien sûr la salade d'Hugo ce soir. Il nous a concocté en plus avec le retour des beaux jours là cette semaine.
3: C'est une très belle salade.
0: C'est le moment des salades un peu avec du la sauce balsamique et tout ça.
3: Bah bien, ouais, c'est bon.
0: Bah oui.
3: On est pas chez ton chef là.
0: Mais
3: j'ai pas, il parle de sauce balsamique, je sais pas ce que c'est moi la sauce balsamique. C'est quoi?
0: C'est une sauce.
3: J'aime pas cette sauce.
0: Non, c'est super bon, c'est sucré.
3: Ma sauce est sweet and spicy.
0: Mais c'est pas mettre dans la salade.
2: Dans la salade, ouais.
3: Moi, je vais inventer un concept.
0: Ok, bon.
3: Crusty salade.
0: De quoi tu vas parler dans ta salade ce soir, Hugo?
3: Alors, j'ai beaucoup de choses. J'ai une news sur Michou. Ah, Michou, ah, qui est dans la sauce.
0: Ah, bah tiens.
3: Il est pas dans la sauce vinaigrette.
0: Non, dans la sauce fromagère.
3: Dans la sauce spicy.
0: Ouais.
3: Dans la harissa même.
0: Ok, d'accord.
3: J'ai aussi un petit horoscope, j'ai une météo. Mm-hmm. J'ai un petit top 10.
0: Okay. Ah.
3: Je vais pas lui dire le thème et chacun autour vous allez deviner.
0: Il y a un jeu dans le jeu. Il y a un jeu dans le jeu.
3: Et à chaque fois que quelqu'un va se tromper, il va être éliminé du tour de table.
0: Il y a un jeu dans le jeu. Très
3: exactement.
0: Bien.
3: Et aussi, on va parler de sous-vêtements.
0: Ah,
3: de sous-vêtements.
0: Très bien, très bien.
1: J'en ai pas aujourd'hui, moi.
3: J'ai envie de dire, ça va être le fil rouge de la salade, les sous-vêtements.
0: Ok, faut pas tirer le fil, sinon il y en a plus du sous-vêtement. Si on a le fil rouge.
1: Ou le fil marron, là, si on a eu une grosse journée là. Ah, pas sûr de celle-là, pas sûr.
0: Mais c'est pas si t'as une grosse journée le fil marron, c'est clairement tu t'es chié dessus.
1: Bah, grosse journée quoi.
0: Ah oui, journée.
1: Beaucoup de stress, beaucoup de
0: journée stressante, d'accord. On aura bien sûr aussi le devine la couille, hein, les actus insolites du jour où vous devez trouver quelle est l'actu, on se régale bien. En termes de musique, on aura une petite découverte de Valou. Adèle Castillon.
1: J'adore. Tu t'es pas si con.
0: Ça s'appelle Frisson. Magnifique. On aura aussi Valou, c'est Valou qui a fait la proc ce soir, je crois,
1: bien
0: non ?
1: Bien sûr, bien sûr.
0: SCH.
1: Ah, j'adore ça.
3: T'embrasse.
0: Train Mistral, bien sûr.
1: Magnifique. Ça.
0: C'est la BO de quel film ?
1: De Marcel Pagnol.
0: Marcel.
1: Des animés, des animés.
0: Magnifique. Ça va sentir Marseille ce soir dans le sud divin. On aura ce nouveau son de Taïk.
1: Ça sent déjà le poisson d'ailleurs.
0: Maman prie. Et puis juste avant tout ça, je voulais juste l'extrait, mais on va se le faire maintenant.
1: Oh, j'adore.
0: Jul, il s'est transformé en Kenji ou quoi là depuis?
3: Il a fait un Stade de France.
0: Effectivement. Ouais. D'ailleurs, est-ce que vous avez vu un petit peu l'intro de son Stade de France?
3: Ouais, avec comment il s'appelle?
0: Vincent Cassel.
3: Vincent Cassel. J'ai dit Jul Cassel.
0: Je suis pas un spécialiste de Jul, mais quel est le rapport?
3: Bah, c'est avec la haine le film.
1: Ils ont une petite connexion amicale, les
0: ah
1: deux.
0: Oui, c'est
1: et
0: vrai.
1: Voilà, c'en est une collaboration.
0: Et du coup, j'ai pas tout vu, genre Vincent Cassel, il est juste rentré dans le stade, il a fait c'est à moi que tu parles et il est parti.
1: Bon, en fait, il est arrivé en ennemi, un petit peu en mode avec le masque d'alien et
3: comme,
1: tout.
3: Comme tu sais, à la grande époque avec Benoît Le Thug et comment il s'appelait l'autre.
0: Et Jean-Louis David, non, et l'île de France.
3: Non, et l'autre aussi.
0: Et Jean-Louis David.
3: Non,
0: Jean Fada.
3: Jean Fada.
0: Jean Fada, bien sûr. Ça, c'est pour celles et ceux qui suivent la Piawar depuis très longtemps.
3: C'était la même intro un peu.
0: Ah, d'accord. J'aime bien.
3: T'as
0: j'aime
3: pas,
0: beaucoup.
3: Tu te souviens plus.
0: Si, si, mais j'ai pas vu l'extrait avec Jules. J'ai juste vu Vincent Cassel dans le Stade de France.
3: Okay.
0: J'ai pas vu tout l'extrait. Et c'était bien. Qui a été au concert?
1: Ah, oh bah, pas moi.
0: Dommage. Mais toi, t'aimes bien Jules, Valou?
1: Bah, non. Je... Non.
2: Ah,
1: ouais, je préfère SCH. Moi, j'ai pris les places pour SCH en avril 2027.
0: Au Stade de France?
1: Ce sera incroyable.
0: Je peux l'entendre. Mais SCH, on l'entendra, on l'écoutera tout à l'heure.
1: Ah, et là, mais c'est quoi maintenant?
0: Avant, c'est un peu de guitare.
1: Ah,
0: ouais. Avant, on se fait lover. Non, c'est Jules. C'est dur d'aimer et. Grand berger là-dessus, les amis. Et juste après, on se retrouve avec le devine la couille. C'est sur RVC, c'est la Happy Hour jusqu'à 22h en direct. 103.7, bien sûr. 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

0: 21h13, vous êtes toujours sur RVEC, l'Happy Hour. C'était le nouveau Joule. Le nouveau Joule qui nous a été proposé par Valou. Valou, tu nous as proposé le nouveau Joule?
1: Bien sûr, bah, j'ai repéré ça sur, sur internet, on va pas se mentir.
0: Mais toi, t'es un mec du net, toi.
1: Et en fait, moi, ça m'a fait penser à Kenji. Et oui. En plus, sur le Stade de France, il a ramené Kenji, donc voilà, c'était
0: pour chanter la chanson, bien sûr. Des yeux noirs comme Matt Wingo.
1: Oui,
0: mais j'ai oublié le nom du morceau.
1: Mais alors, pour moi, il y a un débat parallèle là-dessus. Vas-y. C'est que pour moi, c'est encore une IA hein, là-dessus.
0: Ah, alors ça, on va poser
1: tout de suite
0: la question.
1: Je sais pas ce que t'en penses, moi, mais.
0: Ornella, t'en penses quoi de ça?
2: Est-ce que, pas...
0: d'après ce que t'as entendu là, est-ce que c'est l'IA la chanson?
2: Non, je pense pas.
0: Moi, je pense pas que c'est l'IA.
2: Non.
1: La voix, je crois, un peu IA quand même.
0: Spécule. Mais c'est Joule, il a ses. Il a ses autotunes et tout ça, mais c'est Joule.
2: Ouais, pour moi, c'est. Ouais.
1: J'ai entendu que je spécule.
0: Je crois. Hugo, toi, est-ce que tu as entendu ce que dit Valou, que c'est de l'IA? Est-ce que c'est de l'IA pour toi le morceau?
3: En vrai, pour moi, non, parce que Jul, quand tu refais de sa carrière, à chaque fois, il a fait des sons comme ça au tout de fou. Tu
0: bah
3: vois.
0: Ouais, moi, ça fait pas
3: genre,
0: l'IA.
3: Je pense, tu vois, par exemple, on m'appelle l'OVNI, truc comme ça, on aurait pu dire c'est l'IA.
1: Il connaît rien.
0: Non, mais c'est pas tort ce qu'il dit. Il a pas tort dans le fond ce qu'il dit.
3: Tu
0: c'est que si ça sortait aujourd'hui, si l'OVNI sortait aujourd'hui, tout le monde dirait que c'est de l'IA.
1: Oui, mais Jul ne fait pas de chansons en fait.
0: Mais quel rapport?
1: Et bah là, il chante.
0: Bah, il sait chanter.
1: Bon, les gars, venez, on l'appelle.
3: Mais on l'appelle.
0: Moi, je propose autre chose.
1: Ah, dommage, il y a peut-être une imitation de Joule qui pouvait partir. Hein.
0: Ah,
1: je sais pas, qui peut l'imiter.
0: Tu veux faire l'imitation de Joule, Hugo?
3: Ah non, moi, je pense que c'est le mieux, c'est
0: Non, personne. Je tenterai pas l'imitation, moi.
3: Non, mais.
0: Non, passe à autre chose.
1: On passe à autre chose.
0: Allez, devine la couille. Tes actus insolites, pour une bonne tranche de rire,
3: c'est l'heure, tu devines la couille. Très beau jingle.
0: Et dans ce devine la couille, bien sûr, je le rappelle. Ce sont des infos insolites. Sauf que je vous donne pas toute l'actu. Vous devez la trouver, vous jouez chez vous bien sûr. Aussi effectivement ça sert à ça, c'est comme ça qu'on s'amuse. Les amis.
1: Ouais.
0: On part tout de suite à hier dans bar.
1: J'adore.
0: La
3: je
0: plage
3: demain, moi.
0: Ah, mais toi tu t'y connais en blague.
1: Et pourtant on y va aujourd'hui quoi.
0: Non, tu fallait pas rajouter. À la plage de l'Alma. À la plage de l'Almanar.
1: Mais oui.
0: Qu'est-ce qui s'est passé là-bas? Il se trouve que quelque chose a surgi de l'eau.
3: Ah ouais.
2: Je sais.
1: Non.
0: Quelque chose a surgi de l'eau et ça a fait un peu fuir tout le monde de la plage.
3: J'ai pas.
0: En mode ambiance 2012, ambiance le film 2012.
3: Putain.
0: Qu'il y a des infos, quelque chose a surgi de l'eau.
3: Un requin?
0: C'était pas un requin.
3: C'est un animal?
0: C'est un animal.
2: Des méduses, parce que moi je me suis piqué là-bas.
0: Ah hier?
1: Ah ouais.
2: Je crois. Ouais.
1: Tu vas mieux?
2: Non, c'était pas. Hein?
1: Tu t'es remise?
0: Est-ce qu'on t'a fait pipi dessus pour pas que ça fasse mal?
2: Pipi?
0: Ouais.
2: Non.
1: Ah ouf.
0: Si, il y a une stratégie.
3: Ouais, ça c'est vrai.
2: Ah ouais, j'avais pas.
0: Il y a une stratégie, on peut suriner dessus pour que ça pique moins sur les bouchons de méduse.
2: Non, et c'est vrai.
1: Non, je savais pas.
0: Effectivement, je vois Siana qui dit non, effectivement, faut pas le faire parce que ça infecte. Mais en fait, j'allais faire la blague de derrière, je le fais dès que je me blesse, je me pisse dessus. Mais bon, c'est pas grave, si on peut plus blaguer ici.
1: Après une prise de sang, normalement,
0: après une prise de sang, je me pisse dessus. Bah, sinon, c'est pas dans un bon laboratoire que vous allez, faut le savoir. Je vous le dis. Mais non, c'est pas des méduses. Désolé, c'est pas des méduses.
1: C'est un caca parce que des fois il y a des cacas qui flottent dans l'eau et c'est un peu horrible.
0: Non, alors ça aurait dû être un sacré caca pour faire fuir toute la plage.
1: Ah ouais,
3: est-ce que c'est pas genre un cadavre de baleine genre?
0: Ah, ça aurait pu, mais non.
1: Est-ce que c'est un animal?
0: Ouais.
1: C'est un sanglier.
0: Effectivement, comment tu sais, tu l'as vu?
1: Non, c'est un classique dans le sud, les sangliers en Corse et tout machin, il y en a pas mal qui viennent sur les plages. Bah,
0: effectivement, c'est un sanglier qui a surgi effectivement de la mer et qui a couru sur tous les gens qui. Enfin bref, il était en panique. Le pauvre.
2: Mais comment le sanglier peut se trouver dans l'eau?
0: Il se baignait, j'en sais rien.
1: Il se rafraîchit, on
0: faisait de la plongée. Non, ouais, il devait faire chaud.
1: Ah ouais, franchement.
0: J'ai pas toute l'info en tout cas, je suis désolé, on est là.
1: Et en vrai, les sangliers, je trouve que j'ai longtemps eu peur de ça.
0: Ouais.
1: Jusqu'à très récemment. Et il y a une grosse traîne sur TikTok, c'est de prendre des sangliers en snap et tout machin. Et en fait, c'est grave mignon un sanglier.
0: Mais en vérité, les sangliers.
1: C'est grave gentil en fait, je crois.
0: Les sangliers sont très gentils, c'est juste qu'il faut. Généralement, quand on les croise, c'est au bord de la route. Et en fait, ils sont souvent avec leurs marcassons.
1: Oui, en fait,
0: et là, dès que t'as les marcassins, t'as les sangliers, notamment les laits, la femelle des sangliers.
1: On dit les laits?
0: On dit les laits.
1: C'est horrible.
0: Et L-A-I-E pour ceux, voilà.
1: C'est toujours horrible.
0: Ils sont en fait très très violents quand tu t'approches de leur marcassin.
1: C'est les femmes qui sont violentes?
0: C'est un peu tout le monde. Mais c'est pour ça, non mais en vrai, hors blague, quand vous êtes en forêt et que vous voyez un petit sanglier, ne vous approchez pas.
1: Ouais.
0: La maman, on n'est jamais loin et c'est fini pour vous.
2: Ok.
1: C'est fou qu'un marcassin, il y a des points dessus sur le pelage.
0: Oui.
1: Je trouve ça fou alors qu'adulte, il n'y a pas de points. Voilà.
0: C'est comme les fans. Les fans, les bébés des cerfs, ils ont plein de.
1: J'aurais aimé qu'on ait un mec de l'ONF pour en parler.
0: Il aurait fallu quelqu'un spécialiste des animaux, mais bon, ici, à part faire spécialiste de la fête comme Hugo.
1: T'as une info là-dessus, peut-être, Hugo?
3: Bah non, mais après, je sais qu'ils aiment bien. Parce qu'en gros, les sangliers, faut savoir, c'est un animal qui aime prendre soin de lui.
0: Ouais.
3: Et du coup, souvent, ils vont se rincer dans l'eau.
0: Ouais.
3: Et du coup, ils n'hésitent pas à plonger et tout, à se frotter contre les petits rochers.
0: D'accord.
3: En mode sous-marin, tu vois, ils marchent sous l'eau. D'accord. Et après, ils peuvent ressurgir une fois qu'ils ont fait leur toilette.
1: Et je crois qu'un sanglier, okay, c'est plus propre qu'un cochon, il me semble.
3: Non, les cochons, ils adorent être propres.
0: Les cochons, c'est très propre.
3: D'ailleurs, ça m'embête.
0: Ah bon ?
3: Ouais, c'est vrai, les, oui. Les cochons, c'est l'animal les plus propres. Mais en fait, c'est que les gens dans les fermes les entassent dans des enclos sales avec de la boue. Et du coup, on dit, ouais, c'est sale et tout. Mais en fait, c'est pas vrai.
0: Effectivement. Ouais, hein, t'as bien dit. J'ai une deuxième information, les amis. On reste en France, on va en Dordogne. À Saint-Vincent de Connaissac.
1: Ah, Dordogne 26, hein, Dordogne.
0: Pour les gens qui connaissent, effectivement.
3: Saint-Vincent.
0: Les amis, il y a un
3: Ah, t'as dit un requin ?
0: Non, il y a un renard.
3: Ah.
0: Il a volé chez des gens.
3: Ah, le bâtard.
0: Il faut retrouver ce qu'il a volé chez les gens, le renard.
3: Il a volé un disque de la fouine.
1: Ah, je l'ai vu. Ah, je l'ai vu.
0: Non, c'est pas un disque de la fouine, mais
2: c'est
0: ça
2: de la nourriture
0: pu,
2: ou pas ?
0: C'est pas de la nourriture.
1: Est-ce que
0: c'est cocasse. C'est un peu cocasse.
1: C'est sphérique.
3: Hein ?
0: Ah, tu l'as vu, toi. Tu l'as vu.
3: C'est sphérique.
0: C'est sphérique. Ah,
1: d'ailleurs, ça me rassure pas de l'avoir vu parce que j'ai l'impression que j'ai pas de vie, mais.
3: Un ballon ?
0: Non, c'est pas exactement un ballon.
3: Un plug.
0: Oh. Non, plus sphérique que ça.
1: Sphérique, c'est vraiment.
3: Une boule quoi.
0: Ouais.
3: Une boule aplatie.
0: C'est une boule de pétanque. Le renard a volé en totalité 19 boules de pétanque.
3: Putain, ça devait être lourd en plus.
0: À ce couple, effectivement.
3: Putain, il a dû les porter au
0: pistolet. Genre, ça les rendait. Je ne sais pas ce qu'il
3: a. Il
0: n'a
3: pas volé du pastis aussi.
1: J'ai une info subsidiaire, c'est que du coup, les fermiers qui. Enfin, les fermiers, les agriculteurs qui ont vu que les renards ils piquaient leur. Parce que c'était une asso de boulodrome, tu vois.
0: Ouais.
1: Et ils ont placé un traceur, une puce quoi, sur une des dernières boules qui leur restait.
0: Ouais.
1: Parce qu'il y en a quand même pour 600€ de perte hein, quand même sur les boules de pétanque.
0: C'est cher les boules de pétanque.
1: Et du coup ils ont mis un traceur GPS sur la dernière boule pour savoir où c'est que le renard va stocker ses boules de pétanque.
3: 60€ la boule.
0: C'est cher hein. C'est des vraies boules de pétanque. Hein.
1: Mais c'est cher de fou. Hein.
0: Tu joues à la pétanque toi un peu mon Hugo ?
3: Bah ouais, mais attends, mais moi j'ai le pack, j'ai pas autant, hein, tu vois, c'est des boules de base.
1: Je t'ai jamais vu jouer à la pétanque toi.
3: Ah si, j'ai joué de ouf.
1: Ah ouais ?
3: Ah ouais.
1: Ah ok, stylé.
3: J'aime beaucoup la pétanque, j'aime le molki.
1: Ouais, le molki, ouais, plutôt le molki.
3: Ah, j'aime bien le molki. Et j'aime tout ce qui se fait avec du Ricard finalement.
0: Ok, d'accord.
1: Et qui a déjà volé des boules de quelqu'un là ? Oula. Oh non ! Je suis pas prêt, qu'est-ce qui se passe?
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3: Ah, t'as connu de Valentin.
1: Eh ouais. Sortez les kékettes.
0: Non.
1: Je suis allé trop fort. C'est l'heure d'en savoir un petit peu plus sur la sexualité des Français et des Françaises ce soir.
0: Allez.
1: Tout de suite une info. Une statistique sexuelle. Effectivement, on a dit que ça pouvait tomber à tout moment de la soirée. Et ça tombe à...
0: Ah bah, je l'ai dit hein.
1: À 21h
0: ouais.
1: Et des brouettes, c'est assez rare. Et j'ai un chiffre, bien sûr j'ai un chiffre. À votre avis les amis, sur 100 français, Combien fantasment secrètement sur la meuf de leur pote ou le mec
0: de leur
1: pote. Attention.
0: Sur 100 français.
1: Sur 100 français.
2: Donc, mec ou meuf.
0: Ouais, c'est ça la question.
1: Le chiffre est pour
0: les deux.
1: Tout le monde. Soit le mec de la pote, soit le mec de la.
0: Écoute, moi je vais partir sur un 11%.
3: Ah ouais.
1: C'est assez bas, ouais.
2: Moi je pars sur un 24%.
1: Ah quand même. C'est un témoignage ?
2: Non.
1: Ok.
3: Moi je vais partir sur un 13%.
1: Marseille, Bouches-du-Rhône.
3: Et aussi mon date d'anniversaire.
1: C'est vrai, 13 janvier 2001.
3: Mais en vrai, c'est parce que à Thomas, t'as dit c'est assez bas et à Ornella, t'as dit ah ouais, quand même.
2: Ouais,
3: donc, mieux entre les deux.
2: Ouais.
1: Ok. Et toi, Sana, tu dirais combien ?
5: 9.
3: Bien dit ça.
1: Ah là là, alors moi, les maths, c'est compliqué. Mais sachez que la réponse, c'est 15.
3: Ah, c'est moi, c'est moi.
2: Oh, c'est, ouais.
1: C'est toi ?
3: Bravo. Ouais, c'est moi.
1: T'as dit 13, bah oui.
3: Je connais bien les Français, moi, écoutez.
6: Hey, sexy.
1: Et ouais.
0: C'est Hugo le plus sexy ce soir.
3: Sexy.
1: Et ouais, il y a quand même des gros coquins sur cette terre. Hein.
3: Bah, en vrai, ça va, ça reste honnête.
1: Ça me dégoûte.
3: Non, mais 15%, c'est pas. Tu vois.
1: Qui veut un autre chiffre ?
0: Moi !
1: Alors, relance-moi un jingle, une musique, un truc. Ah là là là là, vous savez, il y a un fantasme qui persiste en France et outre-mer, et outre-Manche.
0: Ouais, dis-moi tout.
1: Le fantasme du plan à 3.
3: Ah ouais ?
1: Eh oui, Berk. À votre avis, combien des couples. Ont déjà passé à l'acte en termes de.
2: Ah, passé à l'acte
1: en termes de plan à 3, bien sûr.
3: Ah ouais, en couple.
2: Ah, pas un fantasme.
1: Des gens en couple, pas des célibataires.
3: Ah ouais, attention.
1: Et ouais.
2: C'est pas un fantasme.
1: Ouais. c'était non, là fait. C'est pas genre oui, ils l'ont fait.
0: Ils l'ont fait.
1: Ouais, ils l'ont fait, ils l'ont
0: combien
1: fait.
0: Combien de couples l'ont fait?
3: Ouais. Oh bah...
0: écoute, étonnamment ce que je vais dire.
3: Ouais.
0: Je vais taper
3: non.
0: sur un 16%.
3: Ah ouais.
1: Mais t'es un fou.
0: Ah bah je le dis, je le dis, je le dis.
1: C'est un témoignage?
0: C'est non pour le coup non. Bon. Bah voilà, moi j'ai donné mon chiffre, c'est à vous.
1: Ornella, combien tu dis toi?
2: 10.
1: 10%, c'est honnête. Hugo?
5: 7.
1: Ah.
3: Pour moi ça me semble peu quand même.
1: Ça m'intéresse.
3: On va pas se cacher.
1: Ah, on va pas se mentir.
3: On
1: oui,
3: va pas se cacher
1: oui.
3: quand t'es en couple.
1: Siana, à ton avis?
5: 12.
3: Ah ouais.
1: Et
3: continue.
1: Non, il y a un juste prix.
3: Ah. Oh. Ah, c'est
1: 7, 7%.
3: Allez, oh, moi je suis
5: pas triché toi.
2: C'est incroyable.
3: Je connais, mais je suis pas triché.
0: Hugo, allez, le roi du sexe
3: moi
0: ce soir.
3: Truc sexy là.
0: OK, vas-y.
3: Je suis sexy. Sexy.
1: Bon, et alors parlons bien, ça tente qui autour de la table à un plan à 3 là.
0: Bon, jingle. Ah non, quelqu'un voulait répondre?
2: Non.
0: Hugo.
3: Jamais de la vie.
1: Moi, vous savez que honnêtement, ça a jamais été un fantasme pour moi en vrai.
0: Bah, moi non plus, je crois,
2: pas en
0: pour
2: couple,
0: l'instant.
2: En tout cas.
1: Oui,
3: ah,
1: pas en...
3: ah, certes.
1: Ah ouais, j'avoue.
2: Bah, pas en étant en couple, si t'es pas en couple.
3: Mais
2: peut-être.
3: Hors couple.
2: Bah, peut-être, mais pas en couple.
3: Ah. Non, avec deux meufs ou deux mecs?
2: Deux mecs.
3: Ah ouais. Bah, bien sûr.
0: Bon, bah, c'est bien.
3: Ah non, hein, Thomas.
1: Il pleut ce soir.
0: Non, non, non, en tout cas, cœur, j'entends ce que tu dis, Valou, et même moi, effectivement, j'ai jamais eu envie, genre, à un moment donné. Après.
5: Célibataire, oui.
0: Ah, célibataire non.
1: Ouais, même ouais. pas non franchement même
5: mais célibataire arrêtez de mentir
3: avec un
0: non j'ai jamais eu genre un moment donné
3: moi jamais de la vie
1: je crois pas non plus en vrai en vrai peut-être quand t'as 15 ans mais quand tu connais rien à rien quoi
3: vous ouais. mentez en vrai
1: ah non
0: non ah non non non moi non mais je frérot je mens pas je dis la vérité.
3: Il y a deux bombes de meufs t'es célib il y a deux bombes de meufs
0: mais ça m'est jamais arrivé donc en
3: tu vas dire ouais non toi t'attends le couloir
0: mais ça ne m'est jamais arrivé
3: la vérité
0: ça ne m'est jamais arrivé
3: ouais mais bah oui mais bien sûr ça t'est pas arrivé mais à un moment tiens faut imaginer
0: mais non mais d'accord mais dans ce cas là tu veux bien faire avec 15 personnes 20 personnes 30 personnes
5: oh non là ça fait beaucoup là
2: oui là c'est un peu beaucoup là
0: non mais oh réfléchis à ce que je dis mon Hugo
3: ouais et donc du coup sur ma question tu fais quoi?
0: Sur ma question.
3: T'as deux bombes de meufs qui te plaisent. Elles t'attendent dans ta chambre comme ça. Tu t'y vas ou tu.
0: Moi, ce que je leur dis à ces deux filles.
3: Tu dis c'est trop.
0: Non, non, non. Je leur dis.
1: Il est tard.
0: On parle. Il est tard. Il faut. Voilà, il faut s'endormir. On peut boire un verre.
1: Moi, demain, je me lève.
0: En écoutant Taïk.
3: Ouais, c'est ça.
0: Oh. En écoutant Taïk.
3: Ah ouais.
0: Son nouveau morceau, Maman Prie. Très et fort. C'est exactement ça qu'il faut faire.
3: Ah,
0: avec... Ouais. avec deux personnes dans son lit.
3: T'as tout dit.
1: Faut,
0: ah, oui.
1: faut que maman les prie.
0: Oui, pour maman, frère, je leur dis ça. On revient juste après avec la salade du goût.
3: Bien sûr, on va bien manger.

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0: bientôt 21h30 sur RVE. C'est toujours l'heure de la Pi Hour. On a encore 30 minutes. On a fait.
1: Eh ouais, les gars.
0: On a fait que 50% du fun. Il nous en reste 50 pour arriver à 100%.
1: Bien calculé, ça.
0: Non, mais à un moment donné, je suis un peu un mathématicien.
1: Mais toi, t'es dans les chiffres ou quoi?
0: Bah, je connais un peu. Moi, je peux te dire qu'au rendez-vous, on m'arnaque pas. Moi,
1: ah, on te la fait pas.
0: Je peux te dire, là, les dividendes et tout ça, on la fait pas.
1: Attention.
0: D'ailleurs, on remercie toutes les équipes de RVE pour ce qu'ils vont faire un super un super décor dans le studio.
1: Et je me suis dit, mais c'est quoi cette dinguerie quand j'ai vu les murs?
0: Je crois que vous pouvez retrouver ça sur le Instagram de Instagram Radio RVE.
1: Je pense que si Stéphane Plaza nous écoute, s'il veut faire une émission ici.
0: Depuis la garde d'Abs, s'il nous écoute.
1: Même
0: écoute,
1: sur l'émission d'Echo, là je pense qu'ils n'ont jamais rien vu aussi.
0: Ils n'ont rien vu, mais en fait, je pense que tu sais, c'est.
1: Valérie Damido, viens s'il te plaît.
0: Tu sais, c'est. Comment il s'appelle Emmanuel. Pierre-Emmanuel, le mec de Tous Ensemble.
1: Ah oui, oui.
0: Je crois que c'est.
2: Pierre-Emmanuel Barré. Je crois.
0: Non, ça c'est un humoriste, Pierre-Emmanuel Barré.
2: Ah ouais.
1: Bon, en tout cas, j'ai envie de dire bravo aux équipes d'RVE parce qu'ils ont voulu choquer. Ils ont dit on va faire une masterclass.
0: Ils ont fait des beaux papiers vinyles. Des beaux papiers vinyles sur les murs.
1: C'est incroyable, les gars. Non, mais franchement, faut venir le voir.
0: Ça donne un beau coup de jeune à la radio en tout cas.
1: C'est la 8ème merveille du monde pour moi.
0: Ah ouais, carrément.
1: Ah, mais je le dis, c'est la 8ème merveille du monde.
0: Ah.
1: Je pense que dans toutes les Yvelines, s'il y a un lieu à visiter pour les touristes, c'est ici.
0: Faudrait te faire payer l'entrée d'ailleurs.
1: Bah, bien sûr, depuis qu'il y a ça.
0: Ouais, ouais, Valou.
2: J'ai une question. Oui, j'ai une question. Vu qu'on parle de mobilier, de décoration. Quel est le mobilier de vos rêves? Genre un truc que vous rêvez d'acheter?
0: Mais en fait, ça, je sais que c'est une super question parce que.
2: Mais en vrai, en vrai...
1: Exactement!
2: On s'en fout de moi, quoi, d'accord.
0: Alors, au menu.
1: Bien sûr, au menu. Mais tu sais que j'ai pas envie de faire le menu, j'ai envie de commencer tout de suite.
0: Bah,
1: parce que je suis impatient.
0: Vas-y.
1: Il y a eu le Festival de Cannes, 79e édition.
0: Il y a toujours,
2: j'adore.
1: Et là, c'est un petit peu le point mode et l'actu people parce qu'il y a le look d'Artus. Artus, on le connaît, qui a fait un petit truc en plus. Artus, voilà, camping paradis, plein de choses.
0: C'est pas du tout.
1: Il a fait quoi?
0: C'est Laurent Renac. Dans camping paradis.
1: Ouais, c'est pareil.
0: Artus, c'est un humoriste à la base.
1: Oui, mais enfin, bon, bref.
0: Bon, on les embrasse tous les deux.
1: Et du coup,
2: c'est chaud.
1: Artus, il avait un petit peu un look un petit peu spécial parce qu'en fait, il était avec une jupe, un sac à main. J'ai envie de dire, il avait un look qui s'est un peu différencié des autres. Et il a eu plein de commentaires négatifs, notamment c'est quoi ce style, c'est devenu un gros woke, plein de choses comme ça. C'est secours, même au secours.
0: Faut aller les aider.
1: C'est affreusement ridicule. Et du coup, il a réagi à tout ça parce que je sais pas pour vous, mais voilà, ça reste un look quand même. Faut pas s'emballer.
0: Faut se calmer.
1: Il a dit, j'ai lu des commentaires sur les réseaux sociaux où les gens sont parfois d'une méchanceté sur des posts, que ce soit ma tenue ou un autre truc. Il a dit, à chaque fois, c'est genre, c'est Brigitte, 65 ans, nanana, elle a son caniche dans les mains. Et bah, regarde-le, l'autre gros machin de merde, là, qui pue.
0: Il a dit ça?
1: Et en fait, il a dit,
0: il a dit ça.
1: Il a dit, à la fin, j'ai juste envie de lui dire, madame, qu'est-ce qui vous est passé dans votre vie pour que vous ayez autant de haine? Donc, Artus,
0: un troisième gars,
1: il a répondu avec classe et style, à ses critiques.
0: Oui.
1: Exactement. Donc là, est-ce que vous avez une réaction là-dessus?
0: J'ai une réaction, t'as tout dit, j'ai envie de dire.
1: Moi j'ai envie de dire, j'aimais pas son look. J'ai porté mes Yux, j'aimais pas son look. Pareil. Mais à un moment, chacun s'habille comme il veut, ça mérite pas autant de haine.
0: Ah, bien dit ça. Voilà. De toute façon, tu vas apporter la paix dans le monde, j'ai l'impression.
1: Bah, excuse-moi, moi je prends des takes.
0: Oui, t'as bien raison.
1: Je prends des takes. J'ai un petit jeu là, parce que voilà, je suis autour de petits lutins. J'ai envie de dire, je vais vous appeler les lutins.
2: Ouais, c'est vrai, ouais. T'as raison.
1: Et du coup, j'ai un top 10.
2: Des lutins?
1: Des marques. Eh, pas des lutins. Non, faut suivre.
0: Top 10 des quoi?
1: Top 10 des marques de prêt-à-porter. Donc, les marques pas très chères. Préférées des Français.
2: Quel rapport avec les lutins?
1: Mais y'en a pas!
2: Ah,
1: et moi, je suis là, c'est une salade, tu vois.
2: Je suis perdu. Hein.
1: Et du coup, chacun autour, vous allez me donner une marque. Et je vais dire si elle est dans le top 10 ou pas. Et vous serez éliminé à jamais de ce jeu.
2: D'accord. Préférée des Français ou la plus portée?
1: Préférée.
2: Ah, préférée. Ah, d'accord.
0: Okay. Qui commence?
2: Prêt-à-porter, c'est quoi? C'est genre.
1: Attention.
2: Société de marque, c'est
1: est-ce
2: quoi
1: que, est-ce que je peux dire sans dire? Il y a des marques pas chères qu'on connaît tous. Et aussi, on peut donner des enseignes. Par exemple, je vais dire une au hasard. Par exemple, Carrefour qui fait ses marques aussi. Tu
2: vois. Ouais, genre Tex.
1: Mmh.
2: Ah,
1: exactement.
2: D'accord.
1: Et aussi, on a des marques un petit peu sous-vêtements. Enfin, quasiment pas de sous-vêtements. Mais je veux dire, on a des marques.
0: Plus tu expliques ton jeu, plus il est compliqué. Hein. Oui.
1: Bref, non, mais vous pouvez me dire des marques.
2: Ok, je peux commencer?
1: Bien sûr.
2: Kiabi.
3: Ah non, j'allais
1: Kiabi,
3: dire.
1: Ça tu pas, te calmes, ton truc vient après. Kiabi numéro 1, bravo.
0: Oh,
3: alors, putain,
0: c'est
3: facile.
0: Il est très chaud.
3: Le plus porté.
2: Kiabi, je veux dire, c'est les meilleurs vêtements.
1: Les préférés, les marques préférées, pas chères. Attention, on est sur le
3: pas cher.
0: Bah, ok.
3: Primark.
1: Pas mal, pas
4: mal.
1: Tu me parles, toi.
0: C'est pas en France.
1: Bah, si. C'est en deuxième.
0: Oh,
1: je t'ai vu. Je t'ai vu. Non, mais c'était un petit break.
2: Bien vu.
1: Sienna.
3: Non, moi, je joue pas.
1: Ah bon. Mais super. Pourquoi tu veux pas jouer?
3: Bah, parce que j'allais dire Kiabi.
1: Mais tu veux pas dire une autre?
3: Non.
1: Pourquoi?
0: En tout cas, Kiabi.
2: T'es mauvaise joueuse, en tout cas.
3: Oui.
2: Ah.
1: Bon. Bah, tu peux le redire, je fais genre, j'ai pas entendu.
3: Kiabi.
1: Ouais, c'est numéro 1.
2: Ah non, je l'ai dit.
0: Bon, pas grave.
3: Thomas.
0: H&M.
3: H&M,
1: bien sûr, 6ème, Valentin.
2: On a le droit de dire des marques à l'antenne?
1: Bah attends,
0: c'est ce qu'on fait depuis tout à l'heure. C'est ce qu'on fait depuis le début.
1: Qu'on vient de me mettre les menottes.
2: J'entends. Bah, du coup, je vais dire la marque Tissaé de Leclerc.
1: Exactement, c'est 4ème.
0: Oh,
1: c'est 4ème.
0: Très très chaud, ici.
2: Je suis un monstre. Oh, les vêtements, ça me connaît.
3: Zara.
1: Zara.
2: Non, c'est de la merde.
1: Aïe aïe aïe, c'est pas dedans. C'est pas dedans.
3: C'est ah, c'est devenu cher.
1: C'est pas dedans, mais attention, le top 10 en même temps. Il y en a tellement que. Il y en a plein qui revient à l'esprit en mode pas cher, là. Je vous dis pas cher.
0: Pas cher du tout.
2: HM, hein. Kiabi, hein.
3: Ah, le pas truc cher. Chine, la chaîne.
1: Ouais, mais
3: ah,
1: toi, tu vois plus.
3: Ah merde, oh non.
1: Mais c'était bon, c'était 10ème position.
3: J'ai exclu.
2: Ah oui, t'es éliminé. Voilà.
3: Mais oui.
1: En vrai, il reste.
3: Non, tu prends ma place. Oh,
2: ah,
3: merci.
1: Oh, ouais. Thomas, vas-y, dis-moi.
0: Je sais pas, Célio.
1: Célio. Non, pas dedans. Éliminé.
0: Ah non.
2: Je vais dire la marque Tex, moi, du coup, de
3: Tex.
2: Carrefour.
1: Exactement, 9ème. Arnella, ça se joue entre les deux, la finale.
3: H&M, on a dit.
1: H&M, 6ème, oui. On l'avait dit.
2: On l'avait dit, perdu, éliminé, j'ai gagné.
1: C'est vrai que. Valentin, t'en as une dernière ou.
2: J'ai plus la, en tête, mais celle de Auchan, je sais plus comment ça s'appelle, la marque de Auchan.
1: Nextonso.
2: Voilà, j'allais
1: bien
2: dire.
1: Bien sûr. Je vais faire le petit top 5 juste pour info. Kiabi, Primark, Decathlon, la marque Leclerc, Gémeaux, voilà. Après, on avait H&M, Dim, Nexo, Tex et H&M.
2: Moi, j'ai un coup de gueule parce que je trouve que les vêtements de Kiabi. Ouais. Tiennent beaucoup plus que des vêtements un peu plus chers, genre Jules, machin et tout. Genre en vrai, les gars, franchement, investissez dans les trucs pas chers.
3: Oui, c'est vrai.
2: De manière que vous allez le plus porter au bout de 2 semaines. Donc.
1: Exactement, exactement.
0: Bien dit,
2: autant niquer la planète quoi. Ah non, peut-être
1: Kiabi
2: pas.
1: Qui fait une collab avec le club Le Pacha à Ibiza d'ailleurs. J'attends.
2: C'est pas vrai, c'est vrai
1: si,
2: ou pas?
1: Si, si, si. Et à chaque fois, c'est un tir de scope, c'est insupportable.
0: De quoi? De scope?
1: De scope. Bon, hey, oh, là je suis sur Michou.
0: Bah, Michou.
1: Michou est dans la sauce.
0: Qu'est-ce qui lui est arrivé à Michou?
1: Michou, ce qu'il faut savoir, c'est qu'il a lancé une marque d'hamburger, un petit restaurant.
0: Qui s'appelle?
1: Qui s'appelle?
0: Ouais, Milly, moi aussi.
2: Milly.
0: Qui s'appelle Milly.
1: Exactement, qui s'appelle Milly. Sauf que, en fait, le problème, c'est que ce restaurant.
0: Ouais.
1: Il y en a un, on parle de celui qui est à Paris, tu vois.
0: Ouais.
1: Alors attention, je précise, pour parler des avocats, le restaurant n'est pas géré par Michou lui-même. Ça se
0: non, il est.
1: Il a vendu une licence, j'en sais rien. Et du coup, il y a eu des problèmes, parce qu'il est dans la sauce, parce qu'il y a eu des retards de salaire, insalubrité,
0: etc.
1: Le restaurant a fermé récemment pour travaux, apparemment, mais selon une enquête. Ouais. Et ben, apparemment, le restaurant était très mal géré, les gens n'étaient pas payés carrément, ils étaient payés un mois après. Genre, le salaire de septembre, ils disaient carrément, votre salaire septembre, vous allez le recevoir avant le 10 novembre.
0: Aïe, aïe, aïe, aïe,
1: tu vois,
0: aïe,
1: à un moment,
0: aïe,
1: j'allais
0: aïe,
1: dire, aïe. C'est pas
0: bien. Des choses qui se font. C'est pas des
1: c'est
0: choses
1: pas
0: qui
1: bien.
0: Se font.
1: Surtout, bon, ce que rapportent les gens, et en même temps, moi j'ai envie de dire, ça se trouve, Michou était pas au courant, mais Michou, le millionnaire, tu vois, hein, il va pas faire le rat sur les salaires. Donc, à mon avis, c'était juste que c'était les gérants qui a mal fait son taf, tu vois. Mais Michou qui est un peu dans la sauce à cause de ça, qui est dans la panade. Donc j'espère pour lui que ça va revenir plus fort. Il va virer le mec qui paye personne.
2: Gros bisous Michou, gros bisous Michou.
1: Ouais, parce qu'il avait il avait des ambitions pour Mimi les mecs.
0: Non là il y a un accent. Là.
2: C'est raciste.
1: Mais arrêtez, je dis Michou.
2: Ça avait été si bon là. C'est rien à voir.
1: Et même il y avait des rongeurs.
0: Oh non.
1: Oui.
0: Mais c'est un restaurant d'hamburger ou c'est un zoo la team? Je rigole, bisous Michou.
1: J'ai un petit. Des petits trucs marrants, si tu veux ou pas?
0: Ah bah, tant mieux, parce que je croyais que depuis le début t'avais des trucs marrants. Mais...
1: J'ai des comptines pour enfants.
0: Oh là. Ok.
1: Et en fait, il y a des messages subliminaux dedans.
0: Ah, ça c'est des trucs de coquins ça.
1: Bien sûr, et moi j'ai envie de dire. Vas-y. Bah, les masques, je dévoile tout.
0: Dévoile tout.
1: Une souris verte.
0: Une souris verte.
1: Je l'attrape par la queue, etc. etc.
0: Oh bah tiens. Oh bah tiens.
1: C'est des sous-entendus.
0: Oh bah tiens.
1: C'est pas bien.
2: Comme par hasard.
1: Il court le furet.
0: Ouais.
1: Le furet est utilisé pour parler d'amant qui passait discrètement de maison en maison.
2: Ah, je savais pas.
1: Oui, Thomas.
0: Tu sais que il court le furet, c'est une contrepétrie. Une contrepétrie, parce que j'ai un bac L, c'est en fait quand tu inverses des lettres dans les mots. Et en fait, tu fais il court le furet, tu remplaces le F par le C et le C par le F. Ça fait il fourre le curé.
1: Okay,
0: donc en fait c'est une
1: toi,
0: bah, voilà je vous le dis. Okay. En fait c'est il court le furet, il fourre le curé.
1: Ouais.
0: Non mais les gars, si vous aimez pas la culture,
1: bon,
0: aussi,
1: c'est
0: hein.
1: super. Allez,
3: non, mais
1: j'aime bien.
2: Ta contrepréterie là, c'est bon.
0: Bah moi, tu l'as appris ce mot.
1: Est-ce que vous dites, nous n'irons plus au bois?
0: Hein, nous n'irons plus au bois.
1: Ouais, la musique, vous l'avez pas ou pas?
0: Ah, j'ai pas dit tout, nous n'irons.
2: Je l'ai.
0: Bah chante.
1: Et bah à un moment, non mais je l'ai pas non plus. Mais les lauriers sont coupés, à un moment ils disent ça. Mm-hmm. Et en gros ça dit, les bordels sont fermés en fait, ça veut dire ça.
0: Aïe aïe aïe.
1: Plus, zbub.
0: Tout est fermé.
2: Quelle époque. Ça nous
0: c'est
1: frère
0: confinement.
1: Jacques.
0: Ouais frère, bien sûr frère Jacques.
1: Apparemment ils se moquaient des moines qui passaient plus de temps à faire zbub qu'à prier.
0: Ah.
1: Sur le pont d'Avignon, en réalité on ne dansait pas sur le pont, mais en dessous. Les fêtes en dessous étaient parfois un peu coquines, tu vois.
0: Tout ça, ça y allait quoi. Ok, je capte. Ben
1: voilà, j'en ai une dernière.
0: Ouais.
1: C'est Dame Tartine pour ceux qui connaissent.
0: Oh, j'ai aucune info sur Dame Tartine.
1: Voilà. Bah en fait c'était pour les gens qui aimaient se faire tartiner. Quoi.
2: Oh bah d'accord.
0: Oh. Bah c'est magnifique.
1: J'ai encore un petit truc.
0: Vas-y.
1: J'ai des statistiques parce que je suis un matheux un peu comme toi.
0: Ok.
1: Un peu comme toi, tu l'as avoué tout à l'heure. J'ai un peu des stats sur les sous-vêtements.
2: Okay. Ah j'adore. Vas-y.
1: Sachez que par exemple, environ 45 à 60% des personnes changent de sous-vêtements tous les jours. J'espère que c'est votre cas. Enfin, j'espère.
2: Ah, 45% mais seulement.
1: C'est votre cas autour de la table?
0: Bah oui.
3: Bien sûr.
2: Ouais, ouais.
1: Tous les jours.
2: Hors Covid, ouais.
1: Hors Covid. Covid, c'était deux fois. Et en fait, il y a 20 et 35% des gens qui les portent au moins deux jours, les sous-vêtements.
0: Ah ouais.
1: Ouais.
0: Une fois à l'endroit, une fois à l'envers?
1: Bah, mais... je ne sais pas, ça dépend du textile.
2: Mais lesquels?
3: Oui, je trouve qu'un
2: culotte, caleçon, ça va, mais. Enfin, non, culotte, caleçon, ça va pas, mais soutien-gorge,
3: ouais,
2: ça va.
3: Je
2: ne
3: sais pas exactement lesquels. Je change pas tous les jours.
1: Je sais que c'est une majorité d'hommes qui font ça.
2: Ah, les
1: parce
2: crados.
1: Que, par exemple, les femmes, elles ont plus leurs culottes qu'elles changent, mais les hommes, les boxers, par exemple, ne les changent moins. Ils restent timides là-dessus. Okay. Mais attention, une petite minorité, à chaque fois, on parle de minorité, hein, on n'est pas des crados.
0: Attention.
1: Le nombre de sous-vêtements, à votre avis, c'est à peu près combien, là, un petit juste prix comme ça?
2: Par personne?
1: Ouais.
2: Qu'on possède?
1: Nombre de sous-vêtements qu'une personne possède.
2: Moi je dirais une vingtaine.
0: Ouais,
3: une quinzaine.
0: Ouais, ouais.
1: Et bah exactement, on est sur une vingtaine de sous-vêtements.
2: Ah, merci.
1: On est sur une vingtaine de sous-vêtements. Et en plus, les gens les gardent longtemps. Bah, moi ça me choque pas pour le coup, mais en général ça se garde 5 ans. Voilà.
3: Okay.
1: Moi ça me choque pas tant que ça. Hein,
2: non, ça va.
1: Écoutez,
2: d'ailleurs, coup de gueule pour les mecs qui portent des free guns, je trouve qu'on est trop sous-estimés alors que free guns font des bons caleçons qui tiennent bien et tout. Voilà.
0: Ah, alors moi je suis pas d'accord.
2: Bah,
0: les seuls caleçons que j'ai qui se sont déchirés, c'est des free guns.
2: Mais parce que tu pètes trop, toi.
0: Ah, c'est possible. C'est possible.
1: Ton gros zizi qui les déchire.
0: Non,
1: en mode Hulk.
0: Non,
1: ça
0: voilà,
1: fait Hulk.
0: Voilà, voilà.
1: Ça fait Hulk. C'est un Avenger celui-là.
0: Oh non, pas ça.
1: Mais en tout cas, t'aurais été embêté parce que les Égyptiens en portaient déjà.
2: Ah ouais.
1: Et c'est des pagnes. Donc toi, la pagne, elle aurait pris cher.
0: Oh non.
1: Enfin, oui. La couleur la plus achetée est le noir.
2: Bah ouais,
1: je suis assuré.
2: Magnifique.
1: Et voilà, après, exactement, les sous-vêtements. Voilà, c'est les goûts de lumière. Il y a plein de petits sous-vêtements rigolos, d'ailleurs, si vous voulez acheter. C'est plus pour les hommes, ça, en général.
0: Okay.
1: Mais on a des sous-vêtements à motif. Oui, Valentin.
2: Ouais, j'ai un coup de gueule aussi, parce que je trouve que les sous-vêtements pour hommes, on est moins gâtés en termes de choix. Alors que les meufs, elles ont les tangas, les strings, les culottes, machin, dentelles, machin. Nous, on n'a rien.
1: Après, le slip, par
0: c'est
1: exemple.
0: C'est pas vrai.
1: Le slip.
2: Mais personne porte des slips.
1: Bah, c'est ce que j'allais dire.
2: Bah, c'est pas stylé,
3: en fait,
2: quoi.
3: Mais tu veux quoi?
1: Bah, on a que le boxer en fait.
2: Un petit peu de couleur, un petit peu de.
0: Ça existe,
2: même
0: ça,
2: dentelle.
3: Y en a plein.
2: Je parle de dentelle, non, pas
3: bah,
0: je suis sûr que ça existe.
3: Mais oui, ça existe.
2: Eh ben, achetez-moi Jean pour mon anniversaire.
3: Ah bah, okay. On est là.
1: Bah, vas-y.
0: Vas-y.
1: C'est lundi, hein, les auditeurs, souhaitez-le sur Instagram à Pierre.
2: C'est gentil, c'est gentil.
1: J'ai un petit horoscope pour finir en beauté.
2: Ah,
0: tu veux qu'on le fasse maintenant ton horoscope?
1: Bah, tu me dis, j'ai une météo et
0: parce
1: un horoscope.
0: Que moi, je pense que là, on s'est pris une bonne salade. Le dessert, horoscope. Et météo.
1: Bien sûr.
0: Tu vois, il peut être décalé un petit peu. Il peut arriver après.
1: Et bah,
0: mais
1: et
0: parce que
1: toi le chef.
0: En fait, tu vois, il est 21h43 et, ouais. Et là j'ai mon train à prendre.
1: Ah oui, c'est vrai que.
3: Oh,
0: là j'ai mon train à prendre. Tu sais où est-ce qu'il va?
2: Dans le Mistral, dans le Mistral.
0: Il va avec le Mistral.
1: Ah là là.
0: C'est pas Renault?
1: C'est un train à voile ou quoi?
0: Non.
2: C'est SCH?
0: C'est SCH.
2: Oh, j'adore.
0: Sur RVE. Et juste après, vous allez voir qu'il va faire très très chaud cette semaine.
1: Oh.
0: Eh ouais.

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0: 21h47 sur RVE, vous êtes toujours dans l'Happy Hour, c'est votre émission du samedi soir. Et quand je dis c'est votre émission, c'est vraiment, vraiment la vôtre, j'ai envie de dire.
1: Ah bah oui.
0: Tu sais ce genre de gimmick un peu nul de...
2: En mode Guillaume Play, ouais.
0: C'est...
2: Il lâche les noms.
0: On parlait juste avant de la salade d'Hugo, ouais. Et puis restait le petit horoscope et la météo de cette semaine.
2: Bien sûr.
0: Dis-nous tout.
2: Bien sûr. La météo, tu veux que je commence par la météo? J'ai envie qu'à chaque fois vous fassiez une gimmick quand il y a un jour où il fait beau.
0: D'accord, vas-y.
2: Demain dimanche, il va faire 30.
0: Oh.
2: Il va faire très beau. Lundi, il va faire 30, il va faire très beau. Mardi, il va faire 31, il va faire encore plus beau. Mercredi, il va faire 29, il va faire très beau quand même. Jeudi, il va faire 28. Attention, ce sera frais, il fait beau quand même. Vendredi, il fait 28.
0: Ah,
2: avec
0: c'est
2: du grand soleil. Et en tout cas, samedi prochain, pour l'émission, ouais, il fera 29.
0: Oh, on se mettra sur nos 31. Oui, si tu veux, moi, je peux te le... Voilà.
3: Oh.
0: Ah non, c'est jingle que je relance.
2: Exactement.
0: Et ben, merci beaucoup pour cette météo. Comment on s'habille alors avec cette météo?
2: Et ben justement, j'ai votre horoscope. En fonction de ça, j'aurai votre lingerie.
0: Ah.
2: Ça marche pour les hommes et pour les femmes.
0: Vas-y.
2: Les béliers, et ben attention. Le bélier, il va être associé à l'élément du feu. Et donc, elle va être en feu. Les béliers, vous êtes en feu.
0: Oh, c'est pas mal. T'imagines, l'horoscope, c'est vraiment ça.
2: Donc, la couleur du bélier des sous-vêtements, ce sera le rouge.
0: Ah, d'accord.
2: En mode intrépide.
0: D'accord.
2: En mode camisère, apparemment.
0: Genre, camisère?
2: Ouais, parce que c'est les astres qui m'ont dit camisère.
0: Bon, d'accord.
2: Les taureaux.
0: Bizarre.
2: Les taureaux, c'est la terre.
4: Parce qu'elle est
2: bélier. La planète Vénus.
0: Oui.
2: Ces dessous doivent refléter, vous allez refléter votre style de vie grâce à vos sous-vêtements.
0: C'est pour ça qu'ils sont déchirés les miens.
2: Et ce sera très sensible aux matières.
0: Voilà. Ok.
2: Un ensemble en dentelle.
0: Ah.
2: Les Gémeaux, il y a des Gémeaux ici.
0: Ah, c'est Valou.
3: Oui.
2: Les Gémeaux, toujours agités, les Gémeaux ont horreur de la routine. Bah, Valentin, tes dessous, ce sera différent d'un jour à l'autre, comme un petit caméléon.
0: Ah, tu changes tous les jours.
2: Et tu mettras du orange, parce qu'on aura envie de te presser pour avoir du jus.
3: Ah.
2: Les cancers. Les cancers, c'est le premier signe de l'été.
0: Il est fou.
2: Les cancers, ils aiment les matières douces et les sous-vêtements un petit peu serrés pour mettre leur forme en valeur. Avec du coton.
0: D'accord.
2: Les lions. Attention, les lions, c'est c'est de la lingerie fine pour les lions.
3: Ah, d'accord. Okay.
2: Attention à pas trouver son slip.
0: Ah non, il faut pas.
2: Comme Chuck Norris. C'est de la lingerie prestigieuse pour les lions.
0: Ah, c'est la classe.
2: Les vierges, qu'est des vierges ici?
0: Non.
3: Oui.
0: Les... Ah, oui.
2: Oui.
4: Qui?
3: Bah.
2: Sienna?
3: Ah.
2: Non?
4: Hein?
2: Hein? Et bah, du coup, tes sous-vêtements sont toujours impeccables. Pas une trace de pneu.
3: Bravo.
2: Tes dessous sont neutres et intemporels. Voilà. C'est le... Et ta couleur préf de sous-vêtements, c'est le vert olive.
3: Ah, c'est horrible.
2: Ouais.
0: Non, c'est pas mal. Moi, j'aime bien.
4: Non, c'est quelle ma couleur préférée?
2: C'est le bleu cyan.
3: Ah, bravo, bravo.
2: Les balances, et bah, du coup, c'est du sur-mesure pour eux, les sous-vêtements. C'est du sur-mesure parce que c'est... ils aiment chic. Et c'est... leur couleur préférée, c'est le bleu ciel.
0: C'est eux
4: ouais,
0: qui les...
4: c'est vrai en plus.
0: Ah, t'es une balance?
2: Ah, toi, t'es une balance?
4: Ouais, je suis une balance.
2: La poucave.
4: J'en étais sûr.
0: Bon.
2: Les scorpions, pour eux, les sous-vêtements, c'est pas un sous-vêtement, c'est une arme de séduction.
0: Ok. Ouais. Mmh.
2: Eux, ils veulent du sexy à tout prix. Sexy à tout prix.
0: Ah, ils veulent du quoi?
2: Du sexy à tout prix.
0: Ils veulent du quoi?
2: Du sexy à tout
0: prix. Vas-y, tu peux
2: continuer. Et eux, ils aiment le style effronté.
0: Ok. Voilà. Ah, d'accord.
2: Les sagittaires. Ils aiment les soutiens-gorge sans armature.
0: Sans armature? Quoi?
2: Armature.
0: Ok.
2: Et même une culotte à effet seconde peau.
0: Ah.
3: Voilà. J'adore ça.
2: Et enfin, les capricornes. Les capricornes, c'est le premier signe de l'hymer et ils aiment les soutiens-gorge corbeille.
0: Alors, je traduis pour celles et ceux qui nous écoutent. C'est le premier signe de l'hiver. Ah,
2: okay. Ils aiment la couleur marron. Parce qu'ils sont tout dans à se chier dessus.
0: Ils sont tout le temps. Ok, d'accord, à se chier dessus.
2: Et en fait, j'ai envie.
4: En vrai ?
2: Ouais, ouais. Ils se chient dessus de ouf.
3: C'est le pire horoscope qu'on ait
0: fait
3: là.
2: En tout cas, pour les Verseaux, c'est la pièce d'exception. Et pour les Poissons, c'est la lingerie délicate.
4: Mais tu peux articuler, s'il te plaît, Hugo.
2: Lingerie délicate. En fait, c'est le micro, il sature, j'ose pas parler.
3: Oui, je comprends.
0: Bon, d'accord.
2: Mais en tout cas, voilà, bravo pour vous.
0: Bravo à toi, Hugo.
3: Il a des sacrés problèmes, Hugo, hein, pour faire ça quand même. Hein.
0: Il a des sacrés problèmes.
2: En plus, qu'il faut dire.
3: Je comprends pas.
2: Mais j'aime bien parce qu'en tout cas, il y avait une illustration à chaque fois.
3: Ouais, mais Hugo, t'as des sacrés problèmes, toi, non?
0: Je pense que tes problèmes, tu devrais les envoyer sur le Instagram, Happy Hour RVE. Non?
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3: Eh oui les chéris, vous le savez, c'est votre moment, c'est l'heure de vous parler. On va parler un peu de vous ce soir puisque c'est les problèmes auditeurs.
0: Okay.
3: Vous avez envoyé beaucoup de messages sur le compte Insta de l'émission Happy Hour RVE. On va essayer un petit peu tous ensemble de répondre à vos problématiques du quotidien.
0: D'accord.
3: On a tout de suite Evan qui
0: Evan.
3: Nous envoie un message. Qui nous dit: je suis en couple depuis 4 ans et je n'ai plus du tout envie de ma copine.
0: Oh non.
3: On s'entend super bien, on rigole, mais dès que il y a un début de bail, j'ai peur de la blesser en lui disant la vérité. Ah mon Evan, t'as plus envie de cul, bah écoute, change de meuf.
0: Allez, question suivante.
3: Allez, problème suivant. Non, en vrai, vous voulez parler un peu de Evan?
0: Moi, tu sais que j'ai une tactique, j'ai découvert un truc.
3: T'as une toxique, t'as dit?
0: J'ai une tactique.
3: Ah ok, pardon.
0: J'ai découvert un truc.
3: Oui.
0: Généralement, tu crées de l'intimité autrement. Et je vais pas le dire parce que j'ai entendu un couple il y a pas longtemps qui nous a dit qu'il allait le faire. Mais par exemple, de la danse.
3: Ah oui.
0: De prendre des cours de danse ensemble. Ça ramène vachement de charnelité autrement. Et en fait, tu peux découvrir autrement tout ta partenaire. Et ça peut faire renaître un peu des flammes, tu vois. Pas la cérémonie rap, hein, les flammes. Hein. Ça n'a rien à voir pour le coup. Pour le coup, rien à voir.
3: Ouais,
0: mais l'expérience sexe ici, c'est Hugo. C'est le sexy man de l'émission.
2: Bien sûr.
0: Donc je sais pas s'il a d'autres conseils que les miens.
2: Moi, je trouve ton conseil est très avisé.
0: Merci.
2: Et j'ai envie de dire. Une flamme, c'est comme le soldat inconnu, tu vois. Faut toujours la commémorer chaque année, il faut faire des rendez-vous. Mais non, mais c'est vrai.
0: Ouais. Non, mais t'as pas tort en ce que tu dis au fond.
2: Ah, le con.
0: La métaphore est empruntée.
2: Oui.
0: La métaphore est empruntée.
2: À Jacques Chirac.
0: Ah, ok. Alors, on est là, je sais
2: Jacques
0: pas
2: Chirac,
0: si.
2: Jacques Chirac, on l'appelait 2000 douches comprises.
0: Oui, ça c'est vrai.
2: Parce qu'en gros, il était très précoce. Donc c'était court.
0: T'as pas honte de parler des gens qui sont morts, ils peuvent pas se défendre.
2: Pardon.
0: T'as pas honte?
2: J'embrasse le président.
0: Ah, il est décédé maintenant. Ornella, est-ce que t'as une info? Non, est-ce que t'as une autre idée?
3: Pour Evan, là.
4: Pour raviver
3: Evan.
4: La flamme, c'est
3: ouais,
4: ça?
3: Ouais, bien sûr, bien sûr.
4: Je sais pas.
2: Eh, c'est un briquet, frère.
4: Oh, ouais, trouver des activités pour raviver la flamme. Ah, je sais
0: pas. Non, mais vous avez pas tort. Vous avez pas tort. Si y en a, t'as quelque chose à rajouter?
4: Pas tant d'idées. Discuter. C'est important de discuter.
0: Mais en un mot, elle a tout dit. Et c'est ça le plus important.
2: Ouais, bah.
4: Valou... Et de se dire vraiment tout.
0: Valou conclut, toi qui.
4: C'est important de discuter.
0: Mais en un mot, elle a tout dit. Et c'est ça le plus important.
2: Ouais, bah.
4: Valou... Et de se dire vraiment tout.
0: Valou conclut, toi qui es la.

0: Un petit papillon de nuit. C'est un papillon.
1: C'est un peu gros pour un papillon.
0: Mais non, je vous jure,
2: c'est un papillon.
0: Après, on peut continuer l'émission.
1: On peut continuer l'émission.
0: T'as un autre problème, mon Valou?
2: Mais un ou deux mois?
3: Non, non, mais.
0: Franchement, Evan, cancel ce dernier conseil.
2: Là, il s'oublie là, un ou deux mois.
0: Un ou deux mois, c'est le meilleur moment pour que ta femme se ravive ailleurs. Donc,
2: bah oui, de ouf.
0: Donc, non, non, non, faites des choses à deux, justement. Il faut que vous soyez deux, les amis. Il faut que vous soyez deux pour faire.
1: Second problème, et peut-être dernier problème, hein, c'est Emeline qui nous envoie un message qui nous dit qu'elle a 26 ans, elle a jamais eu d'orgasme avec un partenaire. Toute seule, oui, évidemment, mais avec quelqu'un, c'est impossible. Je fais semblant depuis des années et je commence à en avoir marre. J'ai pas envie de blesser mes partenaires.
0: Franchement, ça blesse pas, mais il faut le dire la vérité.
2: Ouais,
0: mais non, parce que si toi tu sais ce qui te fait plaisir et que les autres ne le font pas, il faut le demander. Sinon, tu n'obtiendras jamais de plaisir. Et ça, c'est triste.
2: Il faut qu'elle le guide.
0: Et dans 4 ans, Emeline, tu finiras comme Evan. Je te le dis si jamais tu continues. Bah non, mais c'est vrai. J'ai raison ou pas? J'ai raison ou pas, mon ego?
4: Bien sûr que t'as raison. Bah, et voilà. Moi, j'ai envie de dire, c'est un peu comme si t'étais au McDo. T'adores les nuggets, mais à chaque fois, tu prends quoi? Tu prends le McFish.
0: J'ai envie de dire,
4: si tu ne commandes pas à la bande ce que tu veux, t'auras pas ce que tu veux.
0: Non, il a raison. Non, mais je vais reprendre sa métaphore, mais en faisant un peu autre chose. Si toi, ton plat préféré, c'est les nuggets, mais qu'à chaque fois, tu demandes aux gens du McDo de te servir et qu'ils te donnent jamais de nuggets, je suis désolé, tu kifferas pas. Tu kifferas pas, il faut commander nuggets.
4: Tiens.
0: Bah, Emine, bah oui, il faut, malheureusement.
4: Sinon, t'as un conseil, toi?
0: Non, pas plus, pas plus que ça. C'est pas de soucis, hein, écoute, hein, pas de
2: problème. Non, j'avoue, là. Non.
0: Les amis, c'est pas grave.
1: Non, arrête.
0: C'est pas grave. On va se quitter. On va se quitter. En musique.
4: Ah non.
0: Ben oui, avec Adèle Castillon et Winter Succo, bien sûr. Frisson, il s'appelle le morceau. Et on se retrouve la semaine prochaine. 21h.
4: Même jour, même heure.
0: Bien sûr. Mais nous quittez pas parce que juste après, il y a Hugo qui mixe jusqu'à minuit.
4: Bien sûr.
0: Il y a Hugo qui mixe jusqu'à minuit. Ça serait bête de rater ça. Ça serait dommage de rater ça. Allez, on se retrouve la semaine prochaine. Bisous, bisous tout le monde.
1: Bisous.
0: Bisous.
2: Bisous.

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